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1: En provenance de CKRO, voici les informations de l'ARCAN.
2: Voici maintenant vos informations. Microphone Yvon Duguay. Plus de 83 000 Néo-Brunswickois et Néo-Brunswickoises ont déjà voté par anticipation pour les élections municipales de ce mois-ci. Le jour du scrutin n'est que lundi prochain, mais la directrice générale des élections de la province indique qu'environ 15 % des électeurs admissibles ont déjà voté. Kim Poffenroth affirme que le taux de participation est plus élevé que lors des élections municipales précédentes. Environ 1200 candidats se présentent aux élections. En alerte, le système national d'alerte au public sera mis à l'essai au Nouveau-Brunswick aujourd'hui à 10h55. Comme à l'habitude, des messages d'essai seront diffusés à la télévision et à la radio et envoyés aux appareils sans fil compatibles qui sont connectés à un réseau LTE ou 5G. À la suite d'un signal d'alarme sonore, un message bilingue sera présenté à la télévision sur fond rouge et diffusé à la radio. Les appareils sans fil compatibles émettront une vibration et un signal sonore. Le texte dans des deux langues officielles qui les accompagnent indiquera qu'il s'agit uniquement d'un test. La Société nationale de l'Acadie salue la nomination de Louise Arbour à titre de 31e gouverneur général du Canada, tel qu'annoncé par le gouvernement du Canada hier. Selon la SNA, le vrai bilinguisme de Mme Arbour représente un atout important pour les communautés acadiennes et francophones en situation minoritaire et témoigne d'une sensibilité du gouvernement du Canada envers les droits linguistiques. La SNA souhaite que la nouvelle gouverneure générale accorde une attention particulière aux réalités des communautés acadiennes et francophones en situation minoritaire et contribue activement à la promotion et à la protection de la langue française à l'échelle du pays. Une avocate spécialisée en droit de l'environnement demande au Nouveau-Brunswick d'inscrire dans la loi le droit à l'eau potable. Richelle Martin, du cabinet East Coast Environmental Law, a affirmé hier devant une commission législative que l'absence d'une telle loi peut entraîner des inégalités d'accès à l'eau potable. Cette avocate de Fredericton estime que la province devrait également mettre en place des mécanismes officiels permettant au gouvernement de coopérer avec les communautés autochtones sur les questions liées à l'eau douce. La commission examine actuellement les moyens de mettre à jour la loi sur l'assainissement de l'eau, et Mme Martin croit que le moment est venu de légiférer pour garantir des droits exécutoires à l'eau potable. Par ailleurs, un groupe représentant 60 municipalités du Nouveau-Brunswick a appelé le gouvernement à mettre sur pied un groupe d'experts chargé d'étudier les moyens de protéger l'approvisionnement en eau de la province. Des organismes de protection de la vie privée prévoient de publier aujourd'hui les conclusions d'une enquête conjointe sur ChatGPT, l'agent conversationnel de la compagnie OpenAI. Il y a un peu plus de 3 ans, le commissaire à la protection de la vie privée du Canada, Philippe Dufresne, avait déclaré que son bureau enquêtait sur une plainte alléguant la collecte, l'utilisation et la divulgation de renseignements personnels sans consentement. Les conclusions seront présentées par M. Dufresne et ses homologues de la Colombie-Britannique, de l'Alberta et du Québec qui ont collaboré à l'enquête. Lors de l'annonce de l'enquête en avril 2023, M. Dufresne avait déclaré que la technologie de l'intelligence artificielle et ses effets sur la protection de la vie privée constituaient des priorités pour son bureau. Les sports dans quelques instants. Ligue nationale de hockey, séries éliminatoires de la Coupe Stanley, l'Avalanche du Colorado l'a emporté 5-2 sur le Wild du Minnesota pour prendre les devants 2-0 dans cette série de deuxième tour. Ligue professionnelle de hockey féminin, la victoire de Montréal a arraché au Frost du Minnesota un gain de 1-0 en troisième période de prolongation pour égaler la série 3-5 à une partie de chaque côté. Ligue américaine de hockey, le Rocket de Laval a forcé la présentation d'un cinquième et ultime match dans leur série contre les Marlies de Toronto en les battant 4-0. Ligue du hockey junior Maritime-Québec, les Wildcats de Moncton ont éliminé l'Armada de Blainville-Boisbriand avec une victoire de 6-2 lors du septième et ultime match de la série demi-finale hier. Les Maple Leafs de Toronto ont remporté la loterie donnant droit au premier choix lors du repêchage de la Ligue nationale de hockey qui se tiendra à la fin juin. Et parmi les matchs à l'affiche au baseball majeur, défaite des Blue Jays de Toronto 4-3 contre les Rays de Tampa Bay. De CKRO, c'était vos informations.
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1: Et bon matin tout le monde, bienvenue à Café Réveil. Donc écoutez, un matin assez pluvieux ce matin. Donc écoutez aussi, faites attention sur les routes, les roulières sont là. Donc aussi le pont du Five aujourd'hui, pas loin d'ici, va être fermé pour une voie pour permettre de faire l'inspection et l'entretien du pont. Donc ça va être jusqu'aux alentours de 5 heures ce soir, je suis pas mal sûre. Donc, ça va commencer à 8 heures ce matin. La circulation va être réduite à une voie. La vitesse va aussi être réduite. Et donc, respectez les limites de vitesse parce que les amendes sont doublées dans des zones comme ça. Donc, du côté de la météo, écoutez, présentement, ben vous le voyez, il mouille. Il mouille qu'il se met à boire debout, mais pas à se noyer, on va dire. Mais on est à 10 degrés. Pour aujourd'hui, eh bien, ça va être de la pluie. On prévoit à peu près de 10 à 15 mm, un maximum de 15 aujourd'hui. Pour ce soir et cette nuit, de la pluie, des nappes de brouillard, accumulation de 10 à 15 mm avec un minimum de 7. Donc, c'est encore le bulletin météorologique spécial qu'on a pour le nord-ouest du Brunswick avec 40 mm ou plus. Et ça se continue jusqu'à jeudi matin. Donc, ça, c'est quand même assez une belle semaine de pluie, si qu'on peut regarder ça, parce que je regarde tout de suite la météo sur le long terme. Donc, c'est sûr qu'on a des 60 % des 30 % d'averses. On va vraiment voir à la journée même si qu'on va avoir de la pluie, mais jusqu'à tout de suite, c'est pas mal tout le restant de la semaine, jusqu'à même mardi prochain, qu'il prévoit de la pluie, mais on va garder de l'espoir. Ça peut changer. Mais on va se dire, au moins, la terre va être bien hydratée. Puis, j'entends souvent dire, ça prend ça des fois. Ça prend ça pour pouvoir avoir une bonne récolte. Ça prend ça aussi pour les pluies, je pense. Les puits de maison, quelque chose de même. Mais bon. Du côté de nos activités, donc du côté du Centre d'activité La Ressource, aujourd'hui à 1h30, c'est l'espace créatif avec Gisèle. Et du côté du club d'âge d'or Monseigneur Morneau de Saint-Quentin, aujourd'hui de 10 à 11, eh bien, c'est les cours de danse avec Mona. De mon côté, je vous envoie en musique avec Charlotte Cardin avec Confetti. Et ensuite, je vous envoie ça avec France d'amour avec Le bonheur te fait de l'œil.

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1: Et nous revoilà de retour à Café Réveil pour nos prochaines informations. Et celles-ci sont sur le long terme. Donc, à partir de jeudi, donc le 7, 8, 9 et 10 mai prochain, de 9h à 5h, il va y avoir une vente de déménagement au 18 rue Cire à Saint-Quentin. Ça va être à l'intérieur. De plus, le 12 mai prochain à 20h à la salle Fatima, il va y avoir en spectacle Laurence Castera. Donc, les billets sont disponibles auprès de la Société culturelle des Hauts-Plateaux. Le 16 mai prochain à 19h à la salle Fatima, on va accueillir l'Orchestre philharmonique du Haut-Saint-Jean. Donc, avec leur spectacle Calix Duguay en spectacle, billets disponibles auprès de la Société culturelle des Hauts-Plateaux. La Bibliothèque publique La Moisson, en collaboration avec la Commission des services régionaux du Nord-Ouest, offre une soirée d'information sur le compostage, mardi le 19 mai à 19h. Durant cette soirée, Malika Lagacé, qui est coordonnatrice en éducation et de la sensibilisation environnementale pour la CSARNO, va vous apprendre comment valoriser et transformer vos restes de table et résidus de jardin en richesse pour nourrir la terre. Pour information et inscription, téléphonez au 506-235-1955. C'est gratuit et il va y avoir des prix de présence. Ça me donne une idée même. Hier, j'ai commencé à, comment je pourrais dire, fouiller dans les racailles à fleurs et toutes les mauvaises herbes. Puis ça, c'est sûrement quelque chose qui peut être utilisé pour faire du compostage. Je suis pas mal sûre de ça. Du côté du Club d'Âge d'Or Monseigneur Morneau de Saint-Quentin, eh bien, il va y avoir l'Assemblée générale annuelle, donc dimanche le 24 mai à 14h à la salle Beau Séjour qui est située au 3 rue Beau Séjour à Saint-Quentin. Bienvenue à tous. Et de mon côté, je vous renvoie ça en musique. On va y aller avec Maud Cyr de Chêne, avec Appelle-moi. Et ensuite, ça va être Ludovic Bourgeois avec Jamais s'oublier. Et au retour de la pause, nos petites offres d'emploi.

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2: Et nous revoilà de retour à Café Réveil pour notre segment Offre d'emploi. Donc, Donald Bergeron Grading cherche un mécanicien débrouillard. Donc, si tu aimes réparer et entretenir des camions et des niveleuses grader, eh bien, rejoins la super équipe et profite de conditions de travail qui font plaisir. 4 jours de travail semaine, pas de vendredi, camion fourni pour le travail, salaire selon expérience et début immédiat. Donc, si tu es motivé, autonome et prêt à travailler avec une équipe solide, appelle Donald au 506-283-0133. Ne laisse pas passer cette opportunité, ton nouveau défi t'attend. Rona de la coopérative de Saint-Quentin est à la recherche d'un candidat-candidate fiable, courtois et motivé qui aime le travail d'équipe et les environnements actifs afin de combler un poste de commis au département des matériaux. La personne recherchée doit se distinguer par son professionnalisme, son sens du service à la clientèle, ses aptitudes et connaissances dans les matériaux de construction. C'est un poste saisonnier. L'horaire de travail varie selon les heures d'ouverture du département, incluant quart de jour, de soir et le samedi. La coopérative de Saint-Quentin valorise, respecte et mise sur les différences et les compétences de ses employés provenant de tous les horizons. Nous considérons tout candidat qualifié qui parle et comprend le français et qui est légalement autorisé à travailler au Canada. Pour postuler, faites parvenir votre CV à michel.dubé@commercialcoopstq.ca ou présentez-vous directement en magasin. Seuls les candidats sélectionnés seront contactés. Marché Richelieu est à la recherche de commis à la réception de marchandises et au rayon d'épicerie. C'est un poste permanent temps plein 35 à 40 heures semaine, quart de jour, soir et fin de semaine. Donc, la coopérative de Saint-Quentin valorise, respecte et mise sur les différences et les compétences de tous ses employés qui proviennent de tous les horizons. Ils considéreront tout candidat qualifié qui parle et comprend le français et qui est légalement autorisé à travailler au Canada. Donc, pour plus d'informations, veuillez contacter la gérante Jenny Banville au 506-235-2083, poste 311, et ou par courriel à jenny.banville@commercialcoopstq.ca et ou présentez-vous directement à l'épicerie. Du côté de la Radio Route 17, on est à la recherche de 2 étudiants en tant qu'ambassadeurs, ambassadrices terrain et réseaux sociaux pour créer du contenu original pour promouvoir la région de Saint-Quentin-Kedgwick, visiter les attractions touristiques, être sur le terrain dans les festivals et les événements. Donc, on est à la recherche de quelqu'un qui est à l'aise avec les médias sociaux, donc Instagram, TikTok, Facebook, qui aime jaser avec les gens, qui est autonome, débrouillard, qui possède un permis de conduire valide. Le salaire est à 16 $ de l'heure, 35 heures semaine pour l'été 2026. Pour postuler, envoyez votre CV dès maintenant à direction à commercialroute17.ca avant le 16 mai. Le Tim Hortons de Saint-Quentin est à la recherche d'employés à temps plein, donc vous pouvez apporter votre CV en restaurant ou contacter le restaurant 506-235-9880 et demander pour Denise Saint-Laurent, la gérante. Détenu de livre est à la recherche d'un ou d'une technicienne en comptabilité expérimentée avec de l'expérience en tenue de livre. La personne devra être capable de travailler avec ou sans supervision et de gérer un certain niveau de stress, être capable de faire les rapports financiers ainsi que la préparation annuelle vers les états financiers ainsi que toute autre tâche administrative requise. La personne devra être disponible du lundi au vendredi. Avoir de l'expérience en préparation d'impôts personnels et pour travailleurs autonomes serait un grand atout. Pour plus d'informations, vous pouvez composer le 506-284-0529 ou faire parvenir votre CV et référence à detenu-de-livre@commercial.gmail.com. Détenu de livre est aussi à la recherche d'un ou d'une assistante administrative bilingue. Il s'agit d'un poste à temps plein qui consiste à assister un avocat dans divers dossiers juridiques. Donc, de l'expérience dans un environnement juridique avec de l'expérience dans divers domaines juridiques serait un atout. Des compétences dans l'utilisation de Microsoft Office ainsi qu'une excellente maîtrise de la dactylographie. La discrétion et le respect de la confidentialité et un permis de conduire valide. Un salaire compétitif est à négocier en fonction de l'expérience et des qualifications. Pour plus d'informations, vous pouvez téléphoner au 506-284-0529 ou faire parvenir votre curriculum vitae et référence à detenu-de-livre@commercial.gmail.com. De mon côté, je vous renvoie ça en musique. On va y aller avec un petit peu de boum-boum ma matin. LMFAO avec Party Rock Anthem. Ça va être suivi de nos nouvelles locales et ensuite Aerosmith avec Living on the Edge.

Bonjour et voici vos informations. L'ancienne juge de la Cour suprême, Louise Arbour, sera la prochaine gouverneure générale du Canada. L'annonce a été faite mardi par le premier ministre Mark Carney. Née à Montréal, Mme Arbour parle couramment le français et l'anglais. Elle succédera à Mary Simmons, dont le mandat de 5 ans se termine en juillet. Première autochtone à occuper ce poste, Mme Simmons avait été critiquée pour son incapacité à s'exprimer en français. Louise Arbour possède une feuille de route impressionnante. Elle a siégé à la Cour suprême de 1999 à 2004, en plus d'avoir été procureure en chef des Nations unies pour les tribunaux de l'ex-Yougoslavie et le Rwanda. Elle a aussi été haut-commissaire de l'ONU aux droits de l'homme. Le gouverneur général représente le roi Charles III au Canada et nommé sur recommandation du premier ministre. Louise Arbour entrera en fonction dans les prochaines semaines. Les Canadiens ont environ une semaine pour remplir le recensement fédéral. Statistique Canada enverra sous peu des lettres aux ménages et aux exploitations agricoles avec les instructions pour compléter le questionnaire avant le 12 mai. Le recensement, obligatoire tous les 5 ans en vertu de la loi, permet de recueillir des données essentielles sur la population comme l'âge, le revenu, l'éducation ou encore la composition des ménages. Un refus de participer peut entraîner une amende pouvant aller jusqu'à 500 $. Statistique Canada rappelle toutefois que toutes les réponses demeurent strictement confidentielles. Ces informations servent ensuite à planifier les services publics, notamment en santé, en éducation et en transport. Le dernier recensement, en 2021, avait permis de dresser un portrait détaillé de la population canadienne. Les autorités invitent donc les citoyens à répondre rapidement afin d'assurer des données complètes et représentatives. Au sport, Ligue nationale de hockey. Les Maple Leafs de Toronto ont remporté la loterie au repêchage de la Ligue nationale de hockey mardi soir. Les chances ont grandement souri aux Leafs alors qu'ils avaient 8,5% des chances de gagner la loterie. Série éliminatoire, Nathan McKinnon.

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1: Et nous revoilà de retour à Café Réveil. Et savez-vous quoi? Ben, j'ai une petite surprise pour vous autres. J'ai ici avec moi en studio Annick Simard. Et Annick, tu viens nous parler de l'échange jardinage qui va avoir lieu ce samedi. Quelle heure et où encore?
2: Donc, c'est pour le public. Vous pouvez commencer à arriver à 10 heures. C'est de 10 heures à 4 heures à la salle du citoyen de Kedgwick. Nos exposants vont commencer à arriver à 8 heures. Donc, on va tout être prêt pour le public à 10 heures.
1: Donc, l'échange jardinage, comme même si que le nom dit échange, on n'est pas obligé d'amener quelque chose à échanger. C'est plus comme un échange de connaissances, un échange, un partage de tout ce qu'on sait pour bien faire un jardin.
2: C'est pas mal ça, puis je suis contente que tu amènes ce point-là. À un moment donné, on voulait changer le nom de échange parce que le monde avait peur de venir parce qu'il n'y avait rien à échanger. Donc, au lieu de changer le nom, on a décidé d'expliquer un peu mieux qu'est-ce que c'était. Les échanges, c'est entre les exposants, entre les personnes du public qui vont venir nous trouver, aussi avec notre conférencière qui vient nous jaser du sol. Donc, c'est ça. Vous pouvez venir avec rien dans les mains, sortir avec les mains pleines ou juste sortir avec la tête pleine d'idées, de trucs. C'est plus un partage que nécessairement un échange, là.
1: Donc, aussi, comme tu disais, il va y avoir une conférencière.
2: La conférencière, c'est Mme Jeanne d'Arc Lavoie. C'était elle qui était là, la première édition d'échange jardinage quand ça avait été fait au local de La Boussole. Donc, c'est une madame qui vit dans la péninsule acadienne. Elle est originaire du Québec. Elle a travaillé beaucoup dans les jardins communautaires, des jardins d'école. Donc, c'est ça, c'est une ressource très, très importante pour nous autres. Puis, elle vient nous trouver là, à partir de 1 heure.
1: Donc, l'échange jardinage, tu disais qu'elle avait venu à la première édition. À la commentième, c'est ce qu'on
2: nous
1: peut
2: sommes
1: dire?
2: À la quatrième édition maintenant. Donc, c'est ça. C'est beaucoup de bénévoles qui se mettent là puis se rejoignent cette journée-là. Il y a beaucoup de travail qui se fait avant. Donc, là, nous autres, on est une équipe de 8 qui a travaillé là, à partir du mois de janvier. Là. Donc, ça travaille fort, plein de messages d'un bord puis de l'autre, des rencontres. Donc, merci à ma gang d'être là.
1: Aussi, j'ai pu voir donc dans le derrière de ta classe, évidemment, tes professeurs ici, à l'école à Kedgwick. Est-ce que tu as trouvé une manière de pouvoir impliquer ça dans tes classes avec tes élèves?
2: Donc... Moi, j'ai tout le temps aimé faire pousser des plants. Ça fait peut-être, je sais pas, une quinzaine d'années que je fais ça. Puis, je faisais ça dans des cours de maths, dans des cours de n'importe quoi, vraiment pas rapport. T'sais, on disait, oh, ben c'est correct, on y mesurera comment vite ça pousse. T'sais. Puis finalement, ben, ils ont dit, bon, ben, elle va pas cette année de faire des plants. Ça fait qu'on va lui donner un cours d'horticulture. Fait que j'ai maintenant un cours d'horticulture et d'aménagement paysager à l'école. Danica, je pense que t'aurais aimé ça.
1: Ah non, ben oui, j'ai les deux yeux ronds, comme j'ai 2 piastres 18, comme waouh, ouais, ouais. C'est le fun qu'il y a des cours de même à l'école. Waouh, sérieusement, là, je pense que je m'en retourne. Peux-tu m'inscrire?
2: Peux-tu venir n'importe quand dans mes classes?
1: Hey, parce que je me rappelle, moi aussi, dans le temps, tu m'enseignais la science, puis c'était, je me rappelle, en arrière de...
2: Mais il y avait déjà des plans dans
1: la classe. Il y avait tout partout sur le bord de la ville. Puis en même temps, c'était quand même une belle place. Ta classe était comme orientée, les vitres étaient vers l'aréna. C'était vraiment la meilleure place que tu pouvais avoir pour le soleil.
2: Cette classe-là, ben, pas mal toutes les classes là, du secondaire, on est en haut, donc on a le soleil du matin. On est tourné vers l'est, donc on a le soleil du matin jusqu'à midi. Là,
1: le cours d'horticulture, il est bien installé.
2: Oui, parfait.
1: Donc, ça aussi, avec ce cours-là, y a-tu des affaires que tu vas pouvoir ramener? Les étudiants, sont-ils impliqués dans l'échange jardinage?
2: Mes étudiants, étudiantes, à chaque année, ils travaillent. C'est eux autres qui font les semis. Donc, on passe ça à la graine, on fait les transplantations. Donc, il y en a qui se découvrent des passions, puis il y en a qui découvrent qui n'aiment pas ça pantout. Mais cette année-là, on a fait, je ne sais pas si tu as remarqué là, sur les photos, on a peut-être comme 5-6 variétés de tomates. On a des piments, on a du basilic, du céleri, je me souviens plus, là, des choses que je n'ai pas nommées. Du chou. Oui, chou-fleur et brocoli. Oh! Ça, c'est nouveau cette année, que je n'avais jamais commencé, mais les plants sont super beaux tout de suite. Là. Fait que ce qu'on fait avec ces plants-là, il y en a qu'on amène à échange jardinage. C'est certain qu'on ne réussit pas à vendre tout ce qu'il y a là, mais on a aussi un jardin à l'école. Fait qu'on va mettre des plants dans la serre. D'habitude, c'est plus des tomates et piments dans la serre. Puis on a une dizaine de bacs là, à l'extérieur qu'on peut mettre... des légumes puis des fleurs.
1: Donc, c'est sûr aussi, les étudiants, comme tu disais, il y en a qui se sont découverts des passions. C'est sûr que aussitôt ça commence, on va se le dire, là, quand tu plantes ta graine, tu passes une coupelle de journée qu'on dirait t'es là, puis voyons, y a-t-il quelque chose qui se passe? Puis quand les premières feuilles commencent à apparaître, là, ça aurait dû être fou dans la classe.
2: C'est tout le temps fou dans mon cœur.
1: C'est sûr.
2: Mais ça en prend gros pour impressionner nos jeunes. Mais c'est pas vrai. J'en ai souvent là, qui rentrent dans la classe, puis s'en allent direct en arrière, ils le voient, ça a dû pousser. Oh, madame, ça a donc bien poussé en fin de semaine. Donc, oui, ça les intéresse tout le temps. Il y en a qui aiment moins ça. Quand tu ouvres ma porte, là, ça sent les plants. Tout de suite. Là. Fait que soit t'aimes ça, soit t'aimes pas ça. Il y a des jeunes qui aiment moins ça, mais c'est bien rare qu'un coup qui commence à jouer dans la terre qui aime pas ça.
1: Non, je pense pas mal tout le monde, une fois qu'ils se mettent les mains dans la boîte, on dirait qu'on revient en enfance. C'est
2: ouais, j'ai proposé des gants, il y a jamais personne qui a voulu mettre des gants.
1: Donc, ils se mettent la main à la porte. Ah, oui, c'est le fun ça. De voir des jeunes s'impliquer de même. Puis ça, l'échange jardinage, c'est... Ça a quand même beaucoup grandi. Comme tu disais, la première édition était à la boussole. Donc, pour que ça le grossit, même pour pouvoir venir jusqu'au centre, jusqu'à la salle des citoyens. Donc, ça grandit de chaque année à chaque année.
2: Oui. Les deux premières années, on était à la boussole. Puis la deuxième année, on a dit, oh, on est trop pris. Ça venait, il faisait chaud. Puis on était trop restreint dans l'espace. Fait qu'on a dit, il faut se trouver une meilleure salle. Et la communauté nous offre la salle. Donc, on a cet endroit-là gratuitement pour nos exposants. Donc,
1: on va prendre une petite pause. On va y aller en musique avec Marshmallow, avec Holy Water. On va suivre ça ensuite avec Teddy Swims, avec Mr. Know-It-All. On se retrouve au retour de la pause.

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1: Voici maintenant vos informations. Microphone Yvon Duguay. Plus de 83 000 Néo-Brunswickois et Néo-Brunswickoises ont déjà voté par anticipation pour les élections municipales de ce mois-ci. Le jour du scrutin n'est que lundi prochain, mais la directrice générale des élections de la province indique qu'environ 15 % des électeurs admissibles ont déjà voté. Kim Poffenroth affirme que le taux de participation est plus élevé que lors des élections municipales précédentes. Environ 1200 candidats se présentent aux élections. En alerte, le système national d'alerte au public sera mis à l'essai au Nouveau-Brunswick aujourd'hui à 10h55. Comme à l'habitude, des messages d'essai seront diffusés à la télévision et à la radio et envoyés aux appareils sans fil compatibles qui sont connectés à un réseau LTE ou 5G. À la suite d'un signal d'alarme sonore, un message bilingue sera présenté à la télévision sur fond rouge et diffusé à la radio. Les appareils sans fil compatibles émettront une vibration et un signal sonore. Le texte dans les deux langues officielles qui les accompagnent indiquera qu'il s'agit uniquement d'un test. La Société nationale de l'Acadie salue la nomination de Louise Arbour à titre de 31e gouverneur général du Canada, tel qu'annoncé par le gouvernement du Canada hier. Selon la SNA, le vrai bilinguisme de Mme Arbour représente un atout important pour les communautés acadiennes et francophones en situation minoritaire et témoigne d'une sensibilité du gouvernement du Canada envers les droits linguistiques. La SNA souhaite que la nouvelle gouverneure générale accorde une attention particulière aux réalités des communautés acadiennes et francophones en situation minoritaire et contribue activement à la promotion et à la protection de la langue française à l'échelle du pays. Une avocate spécialisée en droit de l'environnement demande au Nouveau-Brunswick d'inscrire dans la loi le droit à l'eau potable. Richelle Martin, du cabinet East Coast Environmental Law, a affirmé hier devant une commission législative que l'absence d'une telle loi peut entraîner des inégalités d'accès à l'eau potable. Cette avocate de Fredericton estime que la province devrait également mettre en place des mécanismes officiels permettant au gouvernement de coopérer avec les communautés autochtones sur les questions liées à l'eau douce. La commission examine actuellement les moyens de mettre à jour la loi sur l'assainissement de l'eau et Mme Martin croit que le moment est venu de légiférer pour garantir des droits exécutoires à l'eau potable. Par ailleurs, un groupe représentant 60 municipalités du Nouveau-Brunswick a appelé le gouvernement à mettre sur pied un groupe d'experts chargé d'étudier les moyens de protéger l'approvisionnement en eau de la province. Des organismes de protection de la vie privée prévoient de publier aujourd'hui les conclusions d'une enquête conjointe sur ChatGPT, l'agent conversationnel de la compagnie OpenAI. Il y a un peu plus de 3 ans, le commissaire à la protection de la vie privée du Canada, Philippe Dufresne, avait déclaré que son bureau enquêtait sur une plainte alléguant la collecte, l'utilisation et la divulgation de renseignements personnels sans consentement. Les conclusions seront présentées par M. Dufresne et ses homologues de la Colombie-Britannique, de l'Alberta et du Québec qui ont collaboré à l'enquête. Lors de l'annonce de l'enquête en avril 2023, M. Dufresne avait déclaré que la technologie de l'intelligence artificielle et ses effets sur la protection de la vie privée constituaient des priorités pour son bureau. Les sports dans quelques instants. Ligue nationale de hockey, séries éliminatoires de la Coupe Stanley, l'Avalanche du Colorado l'a emporté 5-2 sur le Wild du Minnesota pour prendre les devants 2-0 dans cette série de deuxième tour. Ligue professionnelle de hockey féminin, la victoire de Montréal a arraché au Frost du Minnesota un gain de 1-0 en troisième période de prolongation pour égaler la série 3-5 à une partie de chaque côté. Ligue américaine de hockey, le Rocket de Laval a forcé la présentation d'un cinquième et ultime match dans leur série contre les Marlies de Toronto en les battant 4-0. Ligue du hockey junior maritime Québec, les Wildcats de Moncton ont éliminé l'Armada de Blainville-Boisbriand avec une victoire de 6-2 lors du septième et ultime match de la série demi-finale hier. Les Maple Leafs de Toronto ont remporté la loterie donnant droit au premier choix lors du repêchage de la Ligue nationale de hockey qui se tiendra à la fin juin. Et parmi les matchs à l'affiche au baseball majeur, défaite des Blue Jays de Toronto 4-3 contre les Rays de Tampa Bay. De CKRO, c'était vos informations.
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1: Et nous revoilà de retour à Café Réveil, donc l'échange jardinage. N'oubliez pas, c'est ce samedi de 10h à 4h. Conférence à 1h avec Linda Langevin, donc des plantes et des produits locaux. Et si vous voulez voir la liste de tous les exposants qui vont être présents, eh bien, vous pouvez visiter la page Facebook Échange Jardinage 2026. Donc, au plaisir de vous voir là. Donc, ne manquez pas ça ce samedi de 10h à 4h à la salle des citoyens de Kedgwick. Donc, de notre côté, eh bien, on va s'envoyer avec les nouvelles, la météo. Eh bien, présentement, j'ai 9 degrés. Donc, pour aujourd'hui, ça va être de la pluie. Accumulation prévue de 10 à 15 mm. Maximum de plus 15 pour aujourd'hui. Pour ce soir et cette nuit, de la pluie avec des nappes de brouillard, une accumulation prévue de 10 à 15 mm, minimum plus 7. Donc, on est encore sous l'alerte du bulletin météorologique spécial pour de la pluie pour 40 mm et plus. Donc, ça va se continuer jusqu'à jeudi matin. Donc, veuillez faire preuve de prudence dans vos déplacements. De plus, n'oubliez pas qu'à partir de 8 heures, donc la voie, le pont du Five, pas loin d'ici, a été réduit à une voie seulement. Donc, s'il vous plaît, faites preuve de prudence. La vitesse est ralentie. Attention aux personnes qui travaillent. Donc, du côté de nos petites journées d'activité. Aujourd'hui, de 10h à 11h, c'est les cours de danse avec Mona du côté du Club d'âge d'or Monseigneur Morneau de Saint-Quentin. Et du côté du centre d'activité La Ressource à 1h30, aujourd'hui, c'est l'espace créatif avec Gisèle. Je viens de recevoir un message. Je m'excuse, je me suis trompée. C'est Jeanne d'Arc Lavoie qui est la conférencière, donc ce samedi à 1h à la salle des citoyens de Kedgwick. Je vais vous envoyer en musique avec Green Day, avec Good Riddance, Time of Your Life. Et on va suivre ça avec Jace, avec Loin d'ici.

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2: Et nous voilà de retour à Café Réveil pour notre petit segment d'information sur le long terme. Donc, les 7, 8, 9 et 10 mai, donc à partir de ce jeudi jusqu'à dimanche de 9h à 5h, il va y avoir une vente de déménagement au 18 rue Cire à Saint-Quentin et ça va être à l'intérieur. De plus aussi, donc, vous l'avez vu à la voix, donc, Laurence Castera, qui va être en spectacle le 12 mai prochain à 20h à la salle Fatima de Kedgwick. Les billets sont disponibles auprès de la Société culturelle des Hauts-Plateaux. Aussi, de plus, le 16 mai à 19h à la salle Fatima, il va y avoir l'Orchestre philharmonique du Haut-Saint-Jean. Donc, les billets sont disponibles auprès de la Société des Hauts-Plateaux. Société culturelle des Hauts-Plateaux, excusez-moi ce matin, que c'est ça, j'ai pas assez de café dans le corps. Du côté de la Bibliothèque publique, La Moisson, en collaboration avec la Commission des services régionaux Nord-Ouest, offre une soirée d'information sur le compostage mardi le 19 mai à 19h. Donc, durant cette soirée, bien Malika Lagacé, qui est coordonnatrice en éducation et de la sensibilisation environnementale pour la CSRNO, va vous apprendre comment valoriser et transformer vos restes de table et résidus de jardin en richesse pour nourrir la tête. La terre. Ouf, qu'est-ce que c'est ça, matin? Pour information et inscription, téléphonez au 506-235-1955. C'est gratuit et il va y avoir des prix de présence. Du côté du Club d'âge d'or Monseigneur Morneau de Saint-Quentin, donc dimanche le 24 mai à 14h à la salle Beau Séjour qui est située au 3 rue Beau Séjour à Saint-Quentin, il va y avoir l'Assemblée générale annuelle de la coop du Club d'âge d'or Monseigneur Morneau. Donc, bienvenue à tous. De mon côté, je vais vous envoyer ça en musique. On va y aller avec Laurence Castera avec sa chanson « Rivière ». On va ensuite suivre ça avec Vilain Pingouin avec François.

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1: Et nous voilà de retour à Café Réveil et cette fois-ci, SPS est pour nos offres d'emploi. Donc, Donald Bergeron Grading cherche un mécanicien débrouillard. 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Ton nouveau défi t'attend. Rona de la coopérative de Saint-Quentin est à la recherche d'un candidat fiable, courtois et motivé qui aime le travail d'équipe et les environnements actifs afin de combler un poste de commis au département des matériaux. 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Marché Richelieu est à la recherche d'un commis à la réception des marchandises et au rayon d'épicerie. 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La Radio Route 17, on est à la recherche de 2 étudiants pour rejoindre notre équipe en tant qu'ambassadeurs, ambassadrices terrain et réseaux sociaux. Donc, c'est pour créer du contenu original pour les réseaux sociaux, pour promouvoir la région de Saint-Quentin-Kedgwick. Donc, visiter les attractions touristiques, être sur le terrain dans les festivals et les événements. Donc, on est à la recherche de quelqu'un qui est à l'aise avec les réseaux sociaux, qui aime jaser avec les gens, qui est autonome, débrouillard et qui possède un permis de conduire valide. Le salaire est à 16 $ de l'heure, 35 heures semaine pour l'été 2026. Pour postuler, envoyez votre CV dès maintenant à direction à commercialroute17.ca. Vous avez jusqu'au 16 mai pour déposer votre candidature. Le Tim Hortons de Saint-Quentin est à la recherche d'employés à temps plein, donc vous pouvez apporter votre CV en restaurant ou contacter le restaurant au 506-235-9880 et demander pour Denise Saint-Laurent, la gérante. Détenue de livre est à la recherche d'un ou d'une technicienne en comptabilité expérimentée avec de l'expérience en tenue de livre. La personne devra être capable de travailler avec ou sans supervision et de gérer un certain niveau de stress, être capable de faire les rapports financiers ainsi que la préparation annuelle vers les états financiers ainsi que toute autre tâche administrative requise. La personne devra être disponible du lundi au vendredi. 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Donc, de l'expérience dans un environnement juridique avec de l'expérience dans divers domaines juridiques serait un atout. 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De mon côté, on retourne ça en musique. Je vais essayer de vous ramener un petit peu de soleil quand même, même si il est caché quand même assez creux dans les nuages. On va y aller avec les 3 accords avec Hawaiian et on va suivre ça ensuite avec GF Posé avec Puisqu'il faut.

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1: Et nous revoilà de retour à Café Réveil et c'est le temps pour un tout petit « Saviez-vous ?». Donc, j'ai appris récemment qu'il y a des abeilles qui sont, comment je pourrais dire, abritées sur le toit de la cathédrale Notre-Dame. Et j'ai appris que ces abeilles-là, donc les... on va dire à peu près les 200 000 abeilles. Donc, on avait survécu à l'incendie qui avait ravagé le toit de la cathédrale en 2019, si qu'on s'en rappelle. Et c'est quelque chose que j'ai appris. C'est le mécanisme qui s'est enclenché pour protéger ces abeilles-là. Et non, je ne parle pas d'un mécanisme qui a été installé là par une personne. Je parle vraiment d'un mécanisme que les abeilles, eux autres, ont en dedans de eux. Donc, des abeilles, eh bien... ils ont pas de poumons. Une abeille, ça ne possède pas de poumons, mais le CO2, donc la boucane, on pourrait dire, va les endormir. Donc, en cas d'incendie,

son gros masque de screen sur la tête, son chapeau, puis tu sais, il y a la petite machine dans les mains qui fait de la boucane. Ben, j'étais pas sûre. Moi, je me suis dit peut-être que ça tue des parasites, peut-être que ça donne, je sais pas. Moi, des fois, tu sais, on fume des copeaux de bois quand on fait du barbecue, c'est peut-être le même principe. Mais non, c'est vraiment pour calmer les abeilles, pour les endormir. Donc, c'est un mécanisme quand même assez impressionnant. Surtout qu'on sait aussi comment est-ce que la cathédrale de Notre-Dame avait brûlé. Donc, même l'apiculteur, donc Nicolas Géant, c'est lui qui s'occupe des ruches à Notre-Dame. Il a été au moins une semaine sans savoir si ses abeilles avaient resté en vie. Donc, mais c'est plus résilient qu'on s'en attend. Et elles ont survécu. Donc, de mon côté, je vais vous envoyer en musique avec Lady Gaga, avec The Dead Dance. On va suivre ça ensuite avec Fun, avec Some Nights. Et ensuite, au retour de la pause, eh bien, un autre petit saviez-vous et nos petites dernières informations de la journée.

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1: Et nous voilà de retour à Café Réveil et c'est le temps pour nos dernières petites informations de la journée. Mais avant, je vais vous lâcher un dernier saviez-vous. Saviez-vous que ça existe des courses de moissonneuses-batteuses? Donc, en anglais, ça s'appelle des combines. Donc, c'est ça les grosses machines qui vont dans les champs et qui peuvent ramasser le blé. Je suis pas mal sûre que ça peut faire plus qu'une affaire, mais en tout cas, en français, ça s'appelle des moissonneuses-batteuses et il y a des courses de ça qui existent. Mais bon, on va se dire, on le voit ici, au Festival Western à Saint-Quentin, il y a des courses de tracteurs à gazon. Donc, pourquoi pas des courses de moissonneuses-batteuses? On pourrait faire des courses de n'importe quoi rendu à ce point-ci. Mais d'ailleurs, peut-être ça va donner des idées à quelqu'un. Donc, du côté de la météo, présentement, j'ai 9 degrés. Donc, pour aujourd'hui, eh bien, ça va être de la pluie, une accumulation prévue de 10 à 15 mm, maximum de plus 15 pour aujourd'hui. Pour ce soir et cette nuit, de la pluie avec des nappes de brouillard, une accumulation prévue de 10 à 15 mm, minimum de plus 7. On a aussi toujours un bulletin météorologique spécial pour le nord-ouest du Nouveau-Brunswick. Donc, quantité de pluie possible, 40 mm ou plus. Et ça va être jusqu'à jeudi matin. Du côté de nos activités du jour, du côté du centre d'activité La Ressource, aujourd'hui à 1h30, c'est l'espace créatif avec Gisèle. Et du côté du club d'âge d'or Monseigneur Morneau de Saint-Quentin, de 10h à 11h ce matin, ça va être les cours de danse avec Mona. Et de mon côté, bien, je vous remercie d'avoir été des nôtres aujourd'hui. Donc, je vous envoie ça en musique avec One Republic, avec Counting Stars. Et on va clore ça avec Hozier, avec Too Sweet. Et je vous dis à demain matin tout le monde!

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1: Voici maintenant vos informations. Microphone Yvon Duguay. Plus de 83 000 Néo-Brunswickois et Néo-Brunswickoises ont déjà voté par anticipation pour les élections municipales de ce mois-ci. Le jour du scrutin n'est que lundi prochain, mais la directrice générale des élections de la province indique qu'environ 15 % des électeurs admissibles ont déjà voté. Kim Poffenroth affirme que le taux de participation est plus élevé que lors des élections municipales précédentes. Environ 1200 candidats se présentent aux élections. En alerte, le système national d'alerte au public sera mis à l'essai au Nouveau-Brunswick aujourd'hui à 10h55. Comme à l'habitude, des messages d'essai seront diffusés à la télévision et à la radio et envoyés aux appareils sans fil compatibles qui sont connectés à un réseau LTE ou 5G. À la suite d'un signal d'alarme sonore, un message bilingue sera présenté à la télévision sur fond rouge et diffusé à la radio. Les appareils sans fil compatibles émettront une vibration et un signal sonore. Le texte dans les deux langues officielles qui les accompagnent indiquera qu'il s'agit uniquement d'un test. La Société nationale de l'Acadie salue la nomination de Louise Arbour à titre de 31e gouverneur général du Canada, telle qu'annoncée par le gouvernement du Canada hier. Selon la SNA, le vrai bilinguisme de Mme Arbour représente un atout important pour les communautés acadiennes et francophones en situation minoritaire et témoigne d'une sensibilité du gouvernement du Canada envers les droits linguistiques. La SNA souhaite que la nouvelle gouverneure générale accorde une attention particulière aux réalités des communautés acadiennes et francophones en situation minoritaire et contribue activement à la promotion et à la protection de la langue française à l'échelle du pays. Une avocate spécialisée en droit de l'environnement demande au Nouveau-Brunswick d'inscrire dans la loi le droit à l'eau potable. Richelle Martin, du cabinet East Coast Environmental Law, a affirmé hier devant une commission législative que l'absence d'une telle loi peut entraîner des inégalités d'accès à l'eau potable. Cette avocate de Fredericton estime que la province devrait également mettre en place des mécanismes officiels permettant au gouvernement de coopérer avec les communautés autochtones sur les questions liées à l'eau douce. La commission examine actuellement les moyens de mettre à jour la loi sur l'assainissement de l'eau et Mme Martin croit que le moment est venu de légiférer pour garantir des droits exécutoires à l'eau potable. Par ailleurs, un groupe représentant 60 municipalités du Nouveau-Brunswick a appelé le gouvernement à mettre sur pied un groupe d'experts chargé d'étudier les moyens de protéger l'approvisionnement en eau de la province. Des organismes de protection de la vie privée prévoient de publier aujourd'hui les conclusions d'une enquête conjointe sur ChatGPT, l'agent conversationnel de la compagnie OpenAI. Il y a un peu plus de 3 ans, le commissaire à la protection de la vie privée du Canada, Philippe Dufresne, avait déclaré que son bureau enquêtait sur une plainte alléguant la collecte, l'utilisation et la divulgation de renseignements personnels sans consentement. Les conclusions seront présentées par M. Dufresne et ses homologues de la Colombie-Britannique, de l'Alberta et du Québec qui ont collaboré à l'enquête. Lors de l'annonce de l'enquête en avril 2023, M. Dufresne avait déclaré que la technologie de l'intelligence artificielle et ses effets sur la protection de la vie privée constituaient des priorités pour son bureau. Les sports dans quelques instants. Ligue nationale de hockey, séries éliminatoires de la Coupe Stanley, l'Avalanche du Colorado l'a emporté 5-2 sur le Wild du Minnesota pour prendre les devants 2-0 dans cette série de deuxième tour. Ligue professionnelle de hockey féminin, la victoire de Montréal a arraché au Frost du Minnesota un gain de 1-0 en troisième période de prolongation pour égaler la série 3-5 à une partie de chaque côté. Ligue américaine de hockey, le Rocket de Laval a forcé la présentation d'un cinquième et ultime match dans leur série contre les Marlies de Toronto en les battant 4-0. Ligue de hockey junior maritime Québec, les Wildcats de Moncton ont éliminé l'Armada de Blainville-Boisbriand avec une victoire de 6-2 lors du septième et ultime match de la série demi-finale hier. Les Maple Leafs de Toronto ont remporté la loterie donnant droit au premier choix lors du repêchage de la Ligue nationale de hockey qui se tiendra à la fin juin. Et parmi les matchs à l'affiche au baseball majeur, défaite des Blue Jays de Toronto 4-3 contre les Rays de Tampa Bay. De CKRO, c'était vos informations.

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2: Voici maintenant vos informations. Microphone Yvon Duguay. Plus de 83 000 Néo-Brunswickois et Néo-Brunswickoises ont déjà voté par anticipation pour les élections municipales de ce mois-ci. Le jour du scrutin n'est que lundi prochain, mais la directrice générale des élections de la province indique qu'environ 15 % des électeurs admissibles ont déjà voté. Kim Poffenroth affirme que le taux de participation est plus élevé que lors des élections municipales précédentes. Environ 1200 candidats se présentent aux élections. En alerte, le système national d'alerte au public sera mis à l'essai au Nouveau-Brunswick aujourd'hui à 10h55. Comme à l'habitude, des messages d'essai seront diffusés à la télévision et à la radio et envoyés aux appareils sans fil compatibles qui sont connectés à un réseau LTE ou 5G. À la suite d'un signal d'alarme sonore, un message bilingue sera présenté à la télévision sur fond rouge et diffusé à la radio. Les appareils sans fil compatibles émettront une vibration et un signal sonore. Le texte dans des deux langues officielles qui les accompagnent indiquera qu'il s'agit uniquement d'un test. La Société nationale de l'Acadie salue la nomination de Louise Arbour à titre de 31e gouverneur général du Canada, telle qu'annoncée par le gouvernement du Canada hier. Selon la SNA, le vrai bilinguisme de Mme Arbour représente un atout important pour les communautés acadiennes et francophones en situation minoritaire et témoigne d'une sensibilité du gouvernement du Canada envers les droits linguistiques. La SNA souhaite que la nouvelle gouverneure générale accorde une attention particulière aux réalités des communautés acadiennes et francophones en situation minoritaire et contribue activement à la promotion et à la protection de la langue française à l'échelle du pays. Une avocate spécialisée en droit de l'environnement demande au Nouveau-Brunswick d'inscrire dans la loi le droit à l'eau potable. Richelle Martin, du cabinet East Coast Environmental Law, a affirmé hier devant une commission législative que l'absence d'une telle loi peut entraîner des inégalités d'accès à l'eau potable. Cette avocate de Fredericton estime que la province devrait également mettre en place des mécanismes officiels permettant au gouvernement de coopérer avec les communautés autochtones sur les questions liées à l'eau douce. La commission examine actuellement les moyens de mettre à jour la loi sur l'assainissement de l'eau et Mme Martin croit que le moment est venu de légiférer pour garantir des droits exécutoires à l'eau potable. Par ailleurs, un groupe représentant 60 municipalités du Nouveau-Brunswick a appelé le gouvernement à mettre sur pied un groupe d'experts chargé d'étudier les moyens de protéger l'approvisionnement en eau de la province. Des organismes de protection de la vie privée prévoient de publier aujourd'hui les conclusions d'une enquête conjointe sur ChatGPT, l'agent conversationnel de la compagnie OpenAI. Il y a un peu plus de 3 ans, le commissaire à la protection de la vie privée du Canada, Philippe Dufresne, avait déclaré que son bureau enquêtait sur une plainte alléguant la collecte, l'utilisation et la divulgation de renseignements personnels sans consentement. Les conclusions seront présentées par M. Dufresne et ses homologues de la Colombie-Britannique, de l'Alberta et du Québec qui ont collaboré à l'enquête. Lors de l'annonce de l'enquête en avril 2023, M. Dufresne avait déclaré que la technologie de l'intelligence artificielle et ses effets sur la protection de la vie privée constituait des priorités pour son bureau. Les sports dans quelques instants. Ligue nationale de hockey, séries éliminatoires de la Coupe Stanley, l'Avalanche du Colorado l'a emporté 5-2 sur le Wild du Minnesota pour prendre les devants 2-0 dans cette série de deuxième tour. Ligue professionnelle de hockey féminin, la victoire de Montréal a arraché au Frost du Minnesota un gain de 1-0 en troisième période de prolongation pour égaler la série 3-5 à une partie de chaque côté. Ligue américaine de hockey, le Rocket de Laval a forcé la présentation d'un cinquième et ultime match dans leur série contre les Marlies de Toronto en les battant 4-0. Ligue de hockey junior maritime Québec, les Wildcats de Moncton ont éliminé l'Armada de Blainville-Boisbriand avec une victoire de 6-2 lors du septième et ultime match de la série demi-finale hier. Les Maple Leafs de Toronto ont remporté la loterie donnant droit au premier choix lors du repêchage de la Ligue nationale de hockey qui se tiendra à la fin juin. Et parmi les matchs à l'affiche au baseball majeur, défaite des Blue Jays de Toronto 4-3 contre les Rays de Tampa Bay. De CKRO, c'était vos informations.

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2: Voici maintenant vos informations. Microphone Yvon Duguay. Plus de 83 000 Néo-Brunswickois et Néo-Brunswickoises ont déjà voté par anticipation pour les élections municipales de ce mois-ci. Le jour du scrutin n'est que lundi prochain, mais la directrice générale des élections de la province indique qu'environ 15 % des électeurs admissibles ont déjà voté. Kim Poffenroth affirme que le taux de participation est plus élevé que lors des élections municipales précédentes. Environ 1200 candidats se présentent aux élections. En alerte, le système national d'alerte au public sera mis à l'essai au Nouveau-Brunswick aujourd'hui à 10h55. Comme à l'habitude, des messages d'essai seront diffusés à la télévision et à la radio et envoyés aux appareils sans fil compatibles qui sont connectés à un réseau LTE ou 5G. À la suite d'un signal d'alarme sonore, un message bilingue sera présenté à la télévision sur fond rouge et diffusé à la radio. Les appareils sans fil compatibles émettront une vibration et un signal sonore. Le texte dans des deux langues officielles qui les accompagnent indiquera qu'il s'agit uniquement d'un test. La Société nationale de l'Acadie salue la nomination de Louise Arbour à titre de 31e gouverneur général du Canada, telle qu'annoncée par le gouvernement du Canada hier. Selon la SNA, le vrai bilinguisme de Mme Arbour représente un atout important pour les communautés acadiennes et francophones en situation minoritaire et témoigne d'une sensibilité du gouvernement du Canada envers les droits linguistiques. La SNA souhaite que la nouvelle gouverneure générale accorde une attention particulière aux réalités des communautés acadiennes et francophones en situation minoritaire et contribue activement à la promotion et à la protection de la langue française à l'échelle du pays. Une avocate spécialisée en droit de l'environnement demande au Nouveau-Brunswick d'inscrire dans la loi le droit à l'eau potable. Richelle Martin, du cabinet East Coast Environmental Law, a affirmé hier devant une commission législative que l'absence d'une telle loi peut entraîner des inégalités d'accès à l'eau potable. Cette avocate de Fredericton estime que la province devrait également mettre en place des mécanismes officiels permettant au gouvernement de coopérer avec les communautés autochtones sur les questions liées à l'eau douce. La commission examine actuellement les moyens de mettre à jour la loi sur l'assainissement de l'eau et Mme Martin croit que le moment est venu de légiférer pour garantir des droits exécutoires à l'eau potable. Par ailleurs, un groupe représentant 60 municipalités du Nouveau-Brunswick a appelé le gouvernement à mettre sur pied un groupe d'experts chargé d'étudier les moyens de protéger l'approvisionnement en eau de la province. Des organismes de protection de la vie privée prévoient de publier aujourd'hui les conclusions d'une enquête conjointe sur ChatGPT, l'agent conversationnel de la compagnie OpenAI. Il y a un peu plus de 3 ans, le commissaire à la protection de la vie privée du Canada, Philippe Dufresne, avait déclaré que son bureau enquêtait sur une plainte alléguant la collecte, l'utilisation et la divulgation de renseignements personnels sans consentement. Les conclusions seront présentées par M. Dufresne et ses homologues de la Colombie-Britannique, de l'Alberta et du Québec qui ont collaboré à l'enquête. Lors de l'annonce de l'enquête en avril 2023, M. Dufresne avait déclaré que la technologie de l'intelligence artificielle et ses effets sur la protection de la vie privée constituait des priorités pour son bureau. Les sports dans quelques instants. Ligue nationale de hockey, séries éliminatoires de la Coupe Stanley, l'Avalanche du Colorado l'a emporté 5-2 sur le Wild du Minnesota pour prendre les devants 2-0 dans cette série de deuxième tour. Ligue professionnelle de hockey féminin, la victoire de Montréal a arraché au Frost du Minnesota un gain de 1-0 en troisième période de prolongation pour égaler la série 3-5 à une partie de chaque côté. Ligue américaine de hockey, le Rocket de Laval a forcé la présentation d'un cinquième et ultime match dans leur série contre les Marlies de Toronto en les battant 4-0. Ligue de hockey junior maritime Québec, les Wildcats de Moncton ont éliminé l'Armada de Blainville-Boisbriand avec une victoire de 6-2 lors du septième et ultime match de la série demi-finale hier. Les Maple Leafs de Toronto ont remporté la loterie donnant droit au premier choix lors du repêchage de la Ligue nationale de hockey qui se tiendra à la fin juin. Et parmi les matchs à l'affiche au baseball majeur, défaite des Blue Jays de Toronto 4-3 contre les Rays de Tampa Bay. De CKRO, c'était vos informations.
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2: Voici maintenant vos informations. Microphone Yvon Duguay. 5 ans après la disparition de Madison Roy Boudreau, 14 ans de Bathurst, le groupe des crimes majeurs de la GRC du Nouveau-Brunswick dit toujours poursuivre son enquête. Madison Roy Boudreau a été vue pour la dernière fois le 11 mai 2021 vers 7h30, alors qu'elle montait à bord d'une Ford Ranger grise à Bathurst. Sa disparition a été signalée à la force policière de Bathurst la même journée. 3 mois après sa disparition, l'équipe d'enquête a déterminé que la disparition de Madison était le résultat d'un homicide. La GRC au Nouveau-Brunswick exhorte une fois de plus quiconque a des renseignements sur la disparition de Madison Roy Boudreau à communiquer avec la police ou encore avec Échec au crime. Les Canadiens recevront bientôt leur formulaire de recensement. Bien que la lettre d'information indique qu'il faut le retourner avant le 12 mai, Statistique Canada précise qu'il s'agit d'une date de référence et non d'une date limite. Il est obligatoire de remplir le recensement, mais il faudra attendre au moins 2 mois avant que des conséquences ne soient appliquées en cas de non-réponse. Statistique Canada communiquera avec les personnes qui n'auront pas retourné le formulaire avant le 12 mai. Plus de 83 000 Néo-Brunswickois et Néo-Brunswickoises ont déjà voté par anticipation pour les élections municipales de ce mois-ci. Le jour du scrutin n'est que lundi prochain, mais la directrice générale des élections de la province indique qu'environ 15 % des électeurs admissibles ont déjà voté. Kim Poffenroth affirme que le taux de participation est plus élevé que lors des élections municipales précédentes. Environ 1 200 candidats se présentent aux élections. La Société nationale de l'Acadie salue la nomination de Louise Arbour à titre de 31e gouverneur général du Canada, tel qu'annoncé par le gouvernement du Canada hier. Selon la SNA, le vrai bilinguisme de Mme Arbour représente un atout important pour les communautés acadiennes et francophones en situation minoritaire et témoigne d'une sensibilité du gouvernement du Canada envers les droits linguistiques. La SNA souhaite que la nouvelle gouverneure générale accorde une attention particulière aux réalités des communautés acadiennes et francophones en situation minoritaire et contribue activement à la promotion et à la protection de la langue française à l'échelle du pays. C'était la reprise des travaux à l'Assemblée législative hier à Fredericton. Un projet de loi a été déposé et viserait, s'il est adopté, à améliorer la sécurité des patients et la qualité des soins dans l'ensemble du système de santé du Nouveau-Brunswick. Parmi les éléments clés de la loi, notons la clarification des définitions des incidents liés à la sécurité d'un patient et l'amélioration des processus d'examen des incidents graves. La société norvégienne Equinor a déposé une demande d'autorisation de développement pour son projet pétrolier Bay du Nord auprès de l'organisme de réglementation de l'énergie de Terre-Neuve-et-Labrador. Le conseil d'administration de la Régie Canada-Terre-Neuve-et-Labrador de l'énergie extracôtière déterminera si le projet est d'intérêt public. La demande sera ensuite soumise à l'approbation du ministère fédéral des Ressources naturelles et du ministère provincial de l'Énergie. Le public aura toutefois l'occasion de se prononcer sur ce projet extracôtier avant que des décisions ne soient prises. Equinor n'a pas encore décidé de poursuivre le projet et devrait prendre une décision d'investissement l'an prochain. Bay du Nord serait le premier projet pétrolier en eau profonde du pays. Il a obtenu l'approbation environnementale fédérale en 2022. Les sports dans quelques instants. Au hockey, rappelons que les Maple Leafs de Toronto ont remporté la loterie donnant droit au premier choix lors du repêchage de la Ligue nationale de hockey qui se tiendra à la fin juin. Le club torontois n'avait pas gagné la loterie depuis 2016, se tournant alors vers Auston Matthews. Séries éliminatoires de la Coupe Stanley, premier match de la série entre Montréal et Buffalo ce soir au domicile des Sabres. Pendant ce temps, Anaheim jouera à Vegas un peu plus tard en fin de soirée. Les Golden Knights mènent cette série 1-0. Au baseball, dans la Ligue américaine, les Blue Jays de Toronto affronteront à nouveau les Rays de Tampa Bay en après-midi. De CKRO, c'était vos informations.

0: aujourd'hui, nous recevons Cécile Goulette, coordonnatrice communautaire à l'Association canadienne pour la santé mentale, pour nous parler de la semaine de la sensibilisation à la santé mentale qui se déroule sous le thème « Rassemblons-nous, Canada ». Cécile, merci d'être avec nous aujourd'hui.
1: Merci beaucoup, Danica, de m'accueillir aussi. Fait que la semaine de la santé mentale, c'est un moment important pour parler ouvertement de santé mentale, pour être capable de réduire les tabous et de rappeler aux gens qu'ils ne sont pas seuls. Hein? Puis cette année, avec le thème « Rassemblons-nous, Canada », l'association met l'accent sur l'importance des liens sociaux, se connecter avec les autres, à sa communauté aussi, mais aussi avec nous-mêmes. On a besoin de se connecter avec nous-mêmes aussi. Puis ces liens-là, ça joue un rôle essentiel dans notre bien-être et notre santé mentale.
0: Donc, pourquoi les liens sociaux sont-ils si importants pour la santé mentale?
1: Mais les liens sociaux, ça nous aide à nous sentir compris. Ça nous aide à nous sentir soutenus et inclus aussi. Ça réduit le stress, ça réduit l'anxiété et le sentiment de solitude. À l'inverse, l'isolement peut avoir un impact important sur la santé mentale, peu importe notre âge. Hein? Se rassembler, même par des petits gestes, peut faire une grande différence. Avoir une conversation avec un ami, une activité communautaire ou simplement prendre du temps pour écouter quelqu'un, par exemple.
0: Concrètement, qu'est-ce que les gens peuvent faire durant cette semaine pour prendre soin de leur santé mentale et renforcer les liens?
1: Bien, Danica, il n'est pas nécessaire de faire de grandes choses. On peut, par exemple, prendre contact avec un proche qu'on n'a pas vu depuis longtemps. Participer à une activité dans la communauté, offrir son écoute à quelqu'un ou simplement prendre un moment pour nous autres-mêmes pour réfléchir à ce qui nous fait du bien. T'sais? Puis chaque geste compte. Le plus important, c'est de se rappeler qu'on fait tous partie d'une communauté.
0: Donc, Cécile, si une personne nous écoute en ce moment et se sent isolée ou en difficulté, qu'est-ce que tu lui dirais?
1: Je dirais, tout d'abord, je lui dirais qu'elle n'est pas seule et qu'il y a de l'aide qui est disponible aussi. Puis parler à quelqu'un, ça peut vraiment nous aider, que ce soit un proche ou un professionnel. L'Association canadienne pour la santé mentale est là pour offrir de l'information et des ressources aussi aux gens. Puis demander de l'aide, c'est un signe de force et non de faiblesse. Il y aura des conférences sur différents sujets qui touchent la santé mentale qui seront présentées en ligne durant la semaine. Moi, justement, je vais offrir une présentation sur l'attitude positive jeudi à 14h en ligne. Puis, les gens peuvent me contacter aussi au 506-300-9362 ou par courriel à cecile.goulette@commercial.chnb.ca. Puis je pourrais leur envoyer le lien pour s'inscrire aussi. Puis vous pouvez aussi aller visiter le site Internet. Vous avez juste besoin de taper « Semaine de la santé mentale 2026 ». Puis pour avoir des outils, il y a plein d'outils, plein de trucs pour prendre soin de sa santé mentale. Il y a aussi notre site provincial aussi de l'association au cmhanb.ca. Puis pour connaître les programmes qui sont offerts par nous autres à l'Association canadienne du Nouveau-Brunswick.
0: Donc, merci beaucoup, Cécile, pour ces informations et ce message rassembleur. Donc, on se rappelle que la semaine de la sensibilisation à la santé mentale se déroule sous le thème « Rassemblons-nous, Canada ». Merci beaucoup d'avoir été avec nous.
1: Merci beaucoup de me permettre de cette discussion-là aussi. Puis, en se rassemblant et en prenant soin les uns des autres, on renforce notre santé mentale collective. Fait que bonne semaine de la santé mentale à tous et prenez soin de vous.

0: Bonjour et voici vos informations. L'ancienne juge de la Cour suprême, Louise Arbour, sera la prochaine gouverneure générale du Canada. L'annonce a été faite mardi par le premier ministre Mark Carney. Née à Montréal, Mme Arbour parle couramment le français et l'anglais. Elle succédera à Mary Simmons, dont le mandat de 5 ans se termine en juillet. Première autochtone à occuper ce poste, Mme Simmons avait été critiquée pour son incapacité à s'exprimer en français. Louise Arbour possède une feuille de route impressionnante. Elle a siégé à la Cour suprême de 1999 à 2004, en plus d'avoir été procureure en chef des Nations unies pour les tribunaux de l'ex-Yougoslavie et le Rwanda. Elle a aussi été haut-commissaire de l'ONU aux droits de l'homme. Le gouverneur général représente le roi Charles III au Canada et nommé sur recommandation du premier ministre. Louise Arbour entrera en fonction dans les prochaines semaines. Les Canadiens ont environ une semaine pour remplir le recensement fédéral. Statistique Canada enverra sous peu des lettres aux ménages et aux exploitations agricoles avec les instructions pour compléter le questionnaire avant le 12 mai. Le recensement, obligatoire tous les 5 ans en vertu de la loi, permet de recueillir des données essentielles sur la population comme l'âge, le revenu, l'éducation ou encore la composition des ménages. Un refus de participer peut entraîner une amende pouvant aller jusqu'à 500 $. Statistique Canada rappelle toutefois que toutes les réponses demeurent strictement confidentielles. Ces informations servent ensuite à planifier les services publics, notamment en santé, en éducation et en transport. Le dernier recensement, en 2021, avait permis de dresser un portrait détaillé de la population canadienne. Les autorités invitent donc les citoyens à répondre rapidement afin d'assurer des données complètes et représentatives. Au sport, Ligue nationale de hockey. Les Maple Leafs de Toronto ont remporté la loterie au repêchage de la Ligue nationale de hockey mardi soir. Les chances a grandement souri aux Leafs alors qu'ils avaient 8,5% des chances de gagner la loterie. Série éliminatoire, Nathan MacKinnon s'est éclaté avec une performance de 3 points et l'Avalanche du Colorado a pris les devants 2-0 dans la série contre le Wild du Minnesota en l'emportant 5-2 mardi soir lors du match numéro 2. Baseball majeur, les Blue Jays de Toronto ont subi la défaite 4-3 face aux Rays de Tampa Bay. Voilà, c'était vos informations.
1: J'ai ici avec moi ce matin Éric Gagnon. Donc, Éric, tu te représentes à la mairie de Kedgwick.
2: Oui, oui, un deuxième mandat. Écoutez, j'avais déjà fait un mandat comme conseiller. Et puis là, le dernier mandat avec la réforme municipale, on a eu un mandat de 5 ans qui a été rallongé. Mais là, on se présente pour un autre mandat, oui.
1: Donc, Éric, pour les gens qui ne te connaissent pas, est-ce que tu pourrais parler de toi un peu? Tu viens d'où? T'es le garçon à qui? Le conjoint à qui? C'est quoi ton parcours jusqu'à maintenant?
2: Écoutez, moi, je viens de Kedgwick. J'ai gradué de l'école Marie-Gaétane. Mes parents sont Gérard Gagnon. Fait, je m'amusais ce matin, puis je pensais à ça. J'ai dit, c'est Éric à Gérard, à Adélard, à Alexis. Fait que là, je suis rendu, je recule beaucoup, là. Ma mère, elle s'appelle Noëlla Labbé. Ma sœur, Annick Gagnon, est enseignante. Et mon plus jeune des frères, c'est Denis Gagnon. Donc, ça, c'est ma famille, chez nous. Et puis, j'ai une épouse qui est Diane Desrosiers. Puis, je comptais ça ce matin. On est rendu à 39 ans. Ouais, 39 ans qu'on est ensemble.
1: Fait wow, c'est beau à voir y aller.
2: Ouais, ouais, ça fait un petit bout, là. Puis, j'ai deux garçons, moi et ma femme. On a notre grand Miguel qui étudie présentement à Ottawa. Là, il a étudié en psycho, puis il veut aller probablement comme enseignant. Bon, ce jeune-là, Miguel, c'est un jeune qui joue au football, puis ça joue au hockey. Puis non, c'est un grand garçon de 6 pieds 3, 280 livres. Ouais, c'est un Big Jack.
1: Un fonceur.
2: Ouais, ouais. Puis après ça, on a notre Zachary, notre dernier. Lui étudie dans la génétique des arbres. Il vient de finir son bac, il vient de finir sa maîtrise. Là, il s'en va au doctorat à Kingston. Donc, ça va vraiment trop vite. Il me semble, mes jeunes, ça, ils étaient chez nous, puis ça faisait des sports. Puis on était à la retraite d'être parents, de suivre ces jeunes-là partout. Puis ça vient me chercher. J'ai fait un bac en loisirs. Et puis, après ça, j'ai continué mes études. J'ai fait un an et demi après ça, j'ai poursuivi, puis ça m'a donné un bac en éducation. J'ai enseigné pendant 6 ans. J'ai enseigné ici à la Polyvalente, puis j'ai enseigné à Marie-Gaétane. Écoutez, dans ce temps-là, j'avais 10 classes, donc les jeunes de l'âge à Yves O'Brien, j'ai tout enseigné ça, moi-là. C'est tous des jeunes que j'ai enseigné. Puis enseigner les arts quand t'es un sportif, c'est assez complexe, mais moi, ça m'intéressait. Puis quand des jeunes venaient dans mon cours, ben ça faisait en sorte qu'ils n'étaient pas obligés d'être artistes. Rendu qu'ils faisaient leur plein possible, moi, j'étais correct avec ça. Puis ça m'a fait de quoi m'en aller de là. Mais j'ai eu une opportunité d'affaires. Mon père m'a vendu son magasin de pièces d'auto, qui était dans ce temps-là UAP. Et puis, j'ai continué ça pour un an. Un an après, on a changé à Napa pièces d'auto. Donc, ça a fait en sorte qu'il y avait un dynamisme. Puis moi, ça m'a vraiment fouetté. On a commencé un autre à Saint-Quentin. Donc, j'ai eu 2 magasins pendant 15 ans. 15 ans que je vais vous dire quelque chose, j'étais constamment dans mes magasins, je travaillais tout le temps là-dedans, mais moi j'aime ça les défis, j'aime ça rencontrer les gens. Fait que, t'sais, vous pouvez voir qu'en enseignement, c'est une relation avec les gens, en affaires, c'est une relation avec les gens également. Puis moi, j'ai tout le temps aimé ça d'avoir le contact des gens. Donc c'est à peu près ça que j'ai fait, mais là, 11 ans passés, j'ai tout vendu mes magasins, puis j'avais commencé à m'acheter des lots forestiers. Au début, écoutez, j'avais pas d'argent, je m'achetais des lots forestiers, c'était des coupes à blanc, mais dans ce temps-là, on coupait pas tout, on restait le boulot, donc ça faisait en sorte que moi, j'ai tout aménagé ces terres-là. Présentement, ça commence à être des beaux jardins. Ça commence à être des beaux jardins parce que la plus vieille plus vieux lot forestier que j'ai, ça fait 26 ans que je fais de l'aménagement là-dessus. J'ai fait des plantations, j'ai aménagé le bois franc. Donc, je suis rendu à 1050 acres de terrain de jeu, puis je m'ai acheté une petite bûcheuse, puis j'ai un porteur, je travaille avec mon père à tous les jours, puis j'ai deux belles petites érablières qui font en sorte que moi, là, Je m'ennuie pas. Puis j'aime la forêt. Je pense à 4 ans, j'étais avec mon père dans le bois, puis je l'attendais dans son Volkswagen, puis il était parti draper, puis là, il arrivait avec des castors, puis toutes sortes d'affaires. Moi, ça a tout le temps venu me chercher, là.
1: T'es quelqu'un qui a grandi dans le bois, t'es quelqu'un qui est investi dans le bois, c'est ton terrain de jeu.
2: Moi, c'est à long terme. Moi, je vois tout le temps la forêt à long terme, et puis j'ai commencé à m'amuser à ramasser des champignons. Ah, tabarnouche, ça, c'est le fun. Fait que je fais ça chez nous, je m'amuse. Puis, je suis un gars de la place, puis je vais rester dans la place.
1: Donc, Éric, c'est quoi qui t'a motivé pour te représenter de nouveau pour un autre mandat?
2: Motivation, c'est la poursuite de dossiers déjà débutés. On n'arrête pas, là. Pendant les 5 ans, là, on ne s'est pas croisé les bras. Un projet majeur qui va rester un legs pour notre communauté et pour partie du nord du Nouveau-Brunswick, c'est le projet éolien. Écoutez, ça, c'est majeur, là. Ça, on parle. J'ai la chance qu'un citoyen, M. Paul Saint-Pierre, me demande d'aller rencontrer 5 ans passés. Puis, un coup, je vais le rencontrer. Vous vous rappelez Paul Saint-Pierre, lui, qui avait le moulin de Bardot. Puis, il a travaillé dans sa vie. Il était monteur de grue. Puis, il m'appelle, il dit, Éric, viens ici. Il m'envoie le voir. Puis, il me dit, écoute, t'as jamais pensé d'avoir des éoliennes dans le coin? Ben, j'ai dit, c'est sûr que ça pourrait être un avenue. En jasant avec, hey, 3 pistoles, tu devrais appeler le maire. Moi, la gêne, là, en enseignement puis en business, ça fait longtemps que c'est passé. Ça fait que j'ai une assurance d'être capable de parler puis donner mes idées. Fait que j'ai appelé le maire de 3 pistoles. Au début, il n'ose pas trop parler. Je ne sais pas s'il pense que je suis un journaliste ou qu'est-ce qui se passe. Mais en tout cas, il vient et que je commence à lui dire les problèmes qu'on avait, puis les défis, puis tout ça. Oh, là, il a commencé à s'ouvrir. Il m'a transféré au préfet de la MRC. Si on appelle ça, c'est un président de la CSR ici.
1: OK.
2: Donc, après ça, lui, en jasant, hey, il dit, je vais t'envoyer au directeur général de l'Alliance de l'énergie de l'Est. Ça, on parle... Vous savez, quand vous arrivez à Québec, la belle halte routière que là, Ben, si vous prenez ça de reculons, de Lévis, toute le Bas-Saint-Laurent, toute la Gaspésie, toutes les Îles-de-Madeleine, ils ont ce territoire-là. Et puis, la manière que ça fonctionne, il y a les entrepreneurs, les promoteurs, c'est-à-dire qui veulent mettre des éoliennes, puis quand que Hydro-Québec sort des projets, bien, ces gens-là travaillent avec l'Alliance. Donc, ça fait en sorte qu'il y a des retombées économiques dans les communautés, des redevances, qu'on appelle ça. C'est majeur. C'est extrêmement majeur. Puis, avant d'appeler toutes les personnes, les intervenants que je viens de vous identifier, ben moi, j'avais demandé au maire du Restigouche si ça les intéressait, s'il serait correct avec ça. Ben, ils m'ont dit, ah ouais, Éric, va voir ça. Fait que ça a fait en sorte que j'ai convaincu les maires du Restigouche. Quand je leur ai tout compté ça, les retombées économiques qu'on pourrait avoir, les redevances, hey, c'est majeur, là. On se trouvait des alliés. Parce que si je vous ai dit de Lévis, toutes les îles de Madeleine, Bas-Saint-Laurent, puis c'est un territoire, il fallait avoir la même affaire. Fait qu'au niveau de la CSR Restigouche, on a embarqué. On a été chercher l'appui de deux communautés autochtones et puis de deux autres CSR. Fait que ça a fait, El River Bar a embarqué avec nous autres, Papineau a embarqué avec nous autres, la péninsule acadienne a embarqué avec nous autres. Et la CSR Chaleur aussi a embarqué avec nous autres. Fait que c'est de Kedgewick à la Mecque. Là. Je fais ça assez rapidement. Là. C'est un grand territoire. S'il y a un endroit qui vente, je peux vous dire qu'hier, il ventait en snow row, là.
1: Oh oui, c'est un vent a éconné les bus.
2: C'est ça. Fait que ça a fait en sorte que on a formé une alliance. Vous allez l'entendre parler dans les prochains jours. Ça va passer à la Chambre probablement au niveau provincial. Et cette alliance-là, on va appeler ça l'Alliance du Nord. Les redevances qu'on devrait avoir, c'est majeur. Mais vous savez, quand tu prends la peine de t'impliquer dans une cause, dans ton village, ben tu veux apporter de quoi qui va aider. Parce que tout de suite, la manière que ça fonctionne, quand on parle d'argent dans une communauté, on reçoit qu'est-ce que ça coûte. Et lorsque

0: 100 000 $ pour différents projets. Mais un de ceux-là, c'est une génératrice qu'on va placer à la salle du citoyen. Lorsqu'on va manquer d'électricité, on va avoir une situation d'urgence, on va avoir un endroit où aller. Ben, c'est le port de Belle-Dune qui a embarqué avec nous autres, 20 000 $ C'est Irving qui a embarqué avec nous autres, 20 000 $ C'est Groupe Savoie qui a embarqué avec nous autres pour 10 000 $ C'est Uni qui a embarqué pour 10 000 $ Ce projet-là, on n'aurait pas pu placer ça, juste rêver puis faire payer les au niveau de la taxation des citoyens. Mais il y a une limite à aller chercher de l'argent comme ça. C'est pour ça que le projet éolien, c'est majeur. Une autre raison pourquoi que ça, je m'ai présenté, hey, c'est la qualité des candidats comme conseillers. Quand tu vois qui se présente chez nous, je vais vous dire quelque chose, c'est plaisant. Parce que quand on est assis à l'entour de la table, moi, là, j'ai toujours travaillé en équipe. J'ai joué du hockey, j'ai joué de la balle molle. Sport individuel, j'ai eu de la misère à faire ça. Mais en équipe, ça c'est correct. Parce que quand c'est le temps d'avoir un grand, puis un gros, puis n'importe quoi, on a la gang qui est capable d'y aller. Voyez-vous, on est capable d'aller chercher les forces de chacun. J'ai un exemple. Je vais le nommer parce que lui, il n'est pas en élection, il est rentré par acclamation. C'est M. Jean-Baptiste Thériault. On oublie ça, là. Mais le petit journal qu'il a fait, Flash, là, ça vient de lui, là. C'est lui qui travaille fort pour ça. Oui, il y a des partenaires avec lui. Il y a du monde qui lui donne un coup de main. C'est lui qui a eu l'idée. Après ça, Baptiste, quand ça a été le temps, on n'avait pas de défibrillateur. Vous savez, l'équipement, s'il arrive quelque chose pour le cœur, ben, Baptiste, il a pris son. À chaque fois qu'on va à une réunion, on reçoit un per diem, on reçoit un petit montant d'argent. On parle de 30$. Mais ça de côté, ben c'est lui qui a payé la machine. C'est 2500, 2900 qu'il a payé, que ça a coûté. Mais c'est lui qui a payé ça avec ses per diem. Pas obligé. Il y a la communauté à cœur. Pouvez-vous croire qu'à la salle du citoyen, jusqu'à 2-3 mois passés, on lavait ça encore le plancher avec une mop? Ben, on a acheté une machine industrielle pour laver les planchers. Ben, Baptiste a placé une partie de ses perdièmes, une partie de l'argent qu'il recevait, là, pour acheter la machine. Ben, quand ça vient le temps de sortir et de réfléchir si tu te présentes, ben, quand tu vois des gens comme ça, à l'entour de la table, c'est pas gênant. Fait que ça, c'est une des raisons, là.
1: Donc, quoi, ce qui est plaisant, c'est vraiment aussi d'avoir des gens qui ont à cœur, donc des gens qui veulent jouer en équipe aussi, comme qu'on peut dire.
0: Écoutez, l'équipe municipale, les employés, on a eu une transition. On était capable de quand on a rentré là, vous pouvez comprendre que c'est une nouvelle gang d'élus qui arrive. Là, tout le monde est nerveux. Qu'est-ce qui va se passer? On a eu une belle transition. La convention collective était échue. Ben, ça en venait presque échue. On était cherché un partenaire. On était cherché M. Alexandre Deschaine. M. Alexandre Deschaine qui a été longtemps juge ici au Nouveau-Brunswick. Ben, on était cherché comme conseiller pour nous donner un coup de main pour renégocier la convention collective, encore avec Cédric Léonard. Fait que ça fait en sorte que, vous voyez, on est capable, on a des alliés. Notre communauté, elle est bien vue. Notre communauté, on est capable de s'asseoir avec les gens. Pis on n'est pas en chicane avec personne. On travaille bien. C'est le fun. C'est plaisant. Fait que ça, c'est. Ça vient. Moi, ça a venu me chercher quand ça a été le temps de me dire, hey, de me questionner. J'y retourne-tu ou j'y retourne pas? Quand j'ai vu toutes les forces qu'il y avait, j'ai dit, j'y retourne.
1: Donc, est-ce que tu es nerveux un petit peu de te représenter pour ces élections-là?
0: Non. Écoutez. Moi, je fais une campagne positive. Je dis qu'est-ce que j'ai fait, je dis qu'est-ce que je peux faire, puis je sais qu'avec le conseil qu'on va avoir, je suis loin d'être nerveux, je suis confiant. Vous comprenez que moi, j'ai pas le monopole des bonnes idées. Donc, ça fait en sorte que j'écoute tout le monde en entour de la table. Puis j'ai appris quelque chose avec une coupe de cheveux blancs que j'ai en haut des oreilles. C'est je me mêlerai pas dans mes menteries parce que j'en fais pas. Fait que ça fait en sorte que lorsqu'on se présente, lorsqu'on s'en va dans un dossier, bien on est confiant parce qu'on se prépare.

0: Lorsque, avant que je sois maire, on a travaillé sur un projet de l'école. Le projet initial, c'est qu'on fermait notre école. Bien, à la fin de tout ça, on a notre projet final, on a une école de maternelle à 12. Tu peux-tu avoir quelque chose de plus rassembleur que ça? Vous savez, c'est important une communauté qui a une école. Bien, nous autres, on a travaillé, on a expliqué à la population c'était quoi les risques, c'était quoi, qu'est-ce qui pouvait ressortir de ça. Bien là, présentement, l'école, elle est pleine. Elle est pleine de jeunes. Pleine de jeunes. Même quand on le fait, on voulait avoir prévoir peut-être un 10% un petit peu plus grand. Mais la politique provinciale fait en sorte que c'est pas possible. Quand il y a trop de gens dans une école, c'est là qu'ils font des agrandissements et tout ça. Mais tout de suite, notre école, là, elle est pleine. Elle est archi pleine. Mais quand tu t'impliques dans un dossier comme ça, puis tu fais confiance à la population, ben c'est sûr et certain que je ne suis pas nerveux de me représenter. Parce que je connais les forces de notre communauté.
1: Donc, si tu es élu le 11 mai prochain, ça serait quoi un dossier que tu aimerais te pencher dessus? Un dossier prioritaire pour toi?
0: Écoute, on a plusieurs, là. Faut pas se cacher, là. Dans les 5 ans qu'on a été là, on n'a pas pu tout régler les dossiers, là. Quand on a parlé de la réforme municipale, là, ça a apparu une bonne journée, ben on ne pouvait pas remettre ça au lendemain, là. On est obligé de tout mettre de côté qu'est-ce qu'on avait pour s'occuper de ça. Mais le logement. Je le sais que tout le monde en parle de logement, mais il nous manque de logement chez nous. Il y a un dossier qui est en pleine ébullition. On parle de 50 portes. On parle de projets abordables. Ça, c'est majeur. Mais la communauté, ça fait un bout qu'on travaille là-dessus. On a offert un terrain. On est dans les discussions. C'est le fun. C'est le fun parce qu'on voit la lumière au bout du chemin. Clinique collaborative, ça, c'est une clinique. Ça, faut bien comprendre que ce que c'est. Le gouvernement, ça fait pas 15 ans, ça fait pas 10 ans qu'il en parle. C'est récemment. C'est les gens qui n'ont pas de médecin de famille. Écoutez, après avoir vérifié les stats, on parle que dans notre région, qui prend de Saint-Quentin et Kedgewick, il y a 1800 personnes qui n'ont pas de médecin de famille. Ça veut dire, moi, ça fait pas longtemps que j'en ai un, ça veut dire qu'à chaque fois que j'avais quelque chose, il fallait que j'aille à l'urgence. C'est pas ma place à l'urgence pour me faire un test de sang. Fait que là, t'engorges le système. Ça, une clinique collaborative, c'est que tu t'en vas à cette clinique-là qui n'est pas ouverte 24 sur 24 puis 7 jours par semaine. C'est pas ça. C'est réservé aux gens qui n'ont pas de médecin de famille. Parce que ça fait pas longtemps que j'ai un médecin de famille. J'appelle Jessie. N'importe quoi que j'ai un rendez-vous dans pas long. Je peux faire ça par téléphone. C'est ça qui est le fun. Mais c'est des gens qui n'ont pas de médecin de famille. Fait sur 6000 personnes environ, on parle de 1800 personnes qui n'ont pas de médecin de famille. Hey, c'est majeur, ça, là. Fait que ça serait vraiment un atout pour notre communauté. Écoutez, nous autres, comme conseil municipal, les infrastructures, c'est certain qu'il faut se pencher là-dessus. T'sais, on a fait la rue Notre-Dame, on n'a pas fait ça, on a réfléchi. Mais les autres infrastructures, comme l'aréna, c'est dans les années 74, dans ces temps-là qu'on a fait ça. Et puis, a besoin d'amour. Je regarde qu'est-ce qui se fait dans la région. Vallée des Rivières, anciennement Saint-Léonard. Je regarde Saint-François. Mais ils ont fait des études avant. Ils ont tout planifié. Fait que ça a fait en sorte que quand il y a un projet qui est sorti, il était prêt. Moi, je regarde Vallée des Rivières, que je fais ça un petit résumé assez rapide. On parle de 1 million de subventions qu'ils ont reçues, puis la part municipale est de 80 000 $ quelque chose comme ça. Moi, ça vient me chercher. Ça veut dire qu'il faut s'asseoir, il faut bien planifier avec la population. C'est quoi que la population veut? Pourquoi que l'aréna est juste utilisé l'hiver? Pourquoi que l'été, il ne peut pas avoir d'autre chose là-dedans? Sachant que notre gymnase à l'école est populaire et accaparé et tout le monde va là, fait que ça fait en sorte qu'on a de la misère à l'avoir, mais pourquoi qu'on pourrait pas l'été avoir quelque chose sur le ciment, une surface, puis faire différents sports, que ce soit du badminton, ça soit, vous comprenez, il y a quelque chose à réfléchir. Notre deuxième lac, on a fait le premier lac, notre deuxième lac, s'il y a une installation qui est vraiment utilisée, je parle pas de la pêche sur le lac, sur la glace, là. Je vous parle du deuxième lac. Hey, c'est majeur, là. Puis le deuxième lac, faut lui donner de l'amour également. Fait que ce matin, on parlait, puis on parlait de la fontaine. Fontaine au premier lac. Est-ce qu'on pourrait se trouver une fontaine qui serait moins énergivore? Bien, c'est en faisant une planification comme ça qu'on va être capable de trouver une façon régler le problème de la fontaine, parce que de la fontaine, à chaque fois qu'on l'été, à chaque fois qu'on l'utilise, à chaque fois qu'à chaque mois, ça coûte 500 piastres d'électricité, là. C'est sur 5,50, là. Et ça fait en sorte qu'on peut-tu trouver de quoi de mieux que ça? Sur le deuxième lac, les sentiers, on peut-tu les corriger? Mais encore là, il va y avoir des rencontres avec la population qui vont faire en sorte que les gens vont pouvoir donner leur input, vont pouvoir donner leur opinion. On a commencé avec l'aréna, on a eu une rencontre. Projet éolien, je vous en ai parlé, ça, j'ai pas besoin de répéter. Écoutez, projet éolien, ce que je pourrais dire, c'est que ce projet-là, c'est pour nous, avec nous et à nos conditions. Donc, c'est pas un. Il n'y aura pas d'éolienne dans le milieu de la municipalité, là. Oubliez ça, là. Pourquoi vous pensez que lors de la réforme municipale, qu'on est en superficie, la troisième plus grande superficie municipalité au Nouveau-Brunswick? Ben, c'est parce qu'on avait cette idée-là en tête, là. Et puis, être à l'écoute. Moi, être à l'écoute du futur conseil municipal puis des citoyens, ça, c'est vraiment quelque chose qui met à cœur. Moi, je suis le porte-parole du conseil municipal, puis j'ai pas le monopole des bonnes idées. Donc, je vais être très ouvert. Là, j'ai une petite feuille ici, c'est le petit bout que peut-être que je vais lire un peu plus, là. Je suis rendu à la question 4, c'est bien ça, hein? Je complète.
1: Oui.
0: Chers citoyens et citoyennes de Kedgewick, c'est avec beaucoup de fierté que je me présente ma candidature à la mairie de Kedgewick. C'est bien plus qu'un endroit pour moi. C'est notre chez-nous, une communauté tissée, serrée, où les gens se soutiennent et avancent ensemble. Aujourd'hui, je veux m'engager envers vous avec trois valeurs claires. La rigueur, la transparence puis la détermination. Je m'explique. Par la rigueur, c'est assurer une gestion responsable de nos finances et faire le bon choix pour l'avenir. De la transparence, pour que chaque décision soit expliquée et que vous soyez toujours informé, écouté. Par rapport à la transparence, à chaque mois, on a une présentation des dépenses des élus, du maire puis des conseillers. Qu'est-ce que ça a coûté? Allez voir sur YouTube, toutes nos réunions sont là, nos réunions publiques. Allez voir le rapport des conseillers. Allez voir celui-là de décembre cette année. Allez voir. Vous allez voir. Vous allez pouvoir vous apercevoir que les conseillers s'impliquent. Puis, ils travaillent fort à chaque mois pour vous, les citoyens. Puis de la détermination pour faire avancer les dossiers qui comptent vraiment. Je veux être un maire présent, accessible puis à l'écoute. Un maire qui travaille avec vous et pour vous. Ensemble, nous pouvons continuer de bâtir un Kedgewick fort, dynamique, et fier, pour nous et pour les générations à venir. Merci de votre confiance. Le 11 mai, votez Éric Gagnon.
1: Donc, merci beaucoup, Éric Gagnon, d'avoir venu en entrevue avec nous aujourd'hui. Donc, on rappelle à la population que le 11 mai prochain, ça va être à la salle des citoyens pour voter pour Kedgewick. Et pour Saint-Jean-Baptiste, eh bien, ça va être à la salle des pompiers de Saint-Jean-Baptiste le 11 mai prochain. Allez voter. Merci beaucoup, Éric.
0: Merci et allez voter, c'est vraiment important pour notre communauté.
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1: Voici maintenant vos informations. Microphone Yvon Duguay. 5 ans après la disparition de Madison Roy Boudreau, 14 ans de Bathurst, le groupe de crimes majeurs de la GRC du Nouveau-Brunswick dit toujours poursuivre son enquête. Madison Roy Boudreau a été vue pour la dernière fois le 11 mai 2021 vers 7h30, alors qu'elle montait à bord d'une Ford Ranger grise à Bathurst. Sa disparition a été signalée à la force policière de Bathurst la même journée. 3 mois après sa disparition, l'équipe d'enquête a déterminé que la disparition de Madison était le résultat d'un homicide. La GRC au Nouveau-Brunswick exhorte une fois de plus quiconque a des renseignements sur la disparition de Madison Roy Boudreau à communiquer avec la police ou encore avec Échec au crime. Les Canadiens recevront bientôt leur formulaire de recensement. Bien que la lettre d'information indique qu'il faut le retourner avant le 12 mai, Statistique Canada précise qu'il s'agit d'une date de référence et non d'une date limite. Il est obligatoire de remplir le recensement, mais il faudra attendre au moins 2 mois avant que des conséquences ne soient appliquées en cas de non-réponse. Statistique Canada communiquera avec les personnes qui n'auront pas retourné le formulaire avant le 12 mai. Plus de 83 000 Néo-Brunswickois et Néo-Brunswickoises ont déjà voté par anticipation pour les élections municipales de ce mois-ci. Le jour du scrutin n'est que lundi prochain, mais la directrice générale des élections de la province indique qu'environ 15 % des électeurs admissibles ont déjà voté. Kim Poffenroth affirme que le taux de participation est plus élevé que lors des élections municipales précédentes. Environ 1200 candidats se présentent aux élections. La Société nationale de l'Acadie salue la nomination de Louise Arbour à titre de 31e gouverneur général du Canada, tel qu'annoncé par le gouvernement du Canada hier. Selon la SNA, le vrai bilinguisme de Mme Arbour représente un atout important pour les communautés acadiennes et francophones en situation minoritaire et témoigne d'une sensibilité du gouvernement du Canada envers les droits linguistiques. La SNA souhaite que la nouvelle gouverneure générale accorde une attention particulière aux réalités des communautés acadiennes et francophones en situation minoritaire et contribue activement à la promotion et à la protection de la langue française à l'échelle du pays. C'était la reprise des travaux à l'Assemblée législative hier à Fredericton. Un projet de loi a été déposé et viserait, s'il est adopté, à améliorer la sécurité des patients et la qualité des soins dans l'ensemble du système de santé du Nouveau-Brunswick. Parmi les éléments clés de la loi, notons la clarification des définitions des incidents liés à la sécurité d'un patient et l'amélioration des processus d'examen des incidents graves. La société norvégienne Equinor a déposé une demande d'autorisation de développement pour son projet pétrolier Bay du Nord auprès de l'organisme de réglementation de l'énergie de Terre-Neuve-et-Labrador. Le conseil d'administration de la Régie Canada-Terre-Neuve-et-Labrador de l'énergie extracôtière déterminera si le projet est d'intérêt public. La demande sera ensuite soumise à l'approbation du ministère fédéral des Ressources naturelles et du ministère provincial de l'Énergie. Le public aura toutefois l'occasion de se prononcer sur ce projet extracôtier avant que des décisions ne soient prises. Equinor n'a pas encore décidé de poursuivre le projet et devrait prendre une décision d'investissement l'an prochain. Bay du Nord serait le premier projet pétrolier en eau profonde du pays. Il a obtenu l'approbation environnementale fédérale en 2022. Les sports dans quelques instants. Au hockey, rappelons que les Maple Leafs de Toronto ont remporté la loterie donnant droit au premier choix lors du repêchage de la Ligue nationale de hockey qui se tiendra à la fin juin. Le club torontois n'avait pas gagné la loterie depuis 2016, se tournant alors vers Auston Matthews. Séries éliminatoires de la Coupe Stanley, premier match de la série entre Montréal et Buffalo ce soir au domicile des Sabres. Pendant ce temps, Anaheim jouera à Vegas un peu plus tard en fin de soirée. Les Golden Knights mènent cette série 1-0. Au baseball, dans la Ligue américaine, les Blue Jays de Toronto affronteront à nouveau les Rays de Tampa Bay en après-midi. De CKRO, c'était vos informations.

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2: Voici maintenant vos informations. Microphone Yvon Duguay. 5 ans après la disparition de Madison Roy Boudreau, 14 ans de Bathurst, le groupe de crimes majeurs de la GRC du Nouveau-Brunswick dit toujours poursuivre son enquête. Madison Roy Boudreau a été vue pour la dernière fois le 11 mai 2021 vers 7h30, alors qu'elle montait à bord d'une Ford Ranger grise à Bathurst. Sa disparition a été signalée à la force policière de Bathurst la même journée. 3 mois après sa disparition, l'équipe d'enquête a déterminé que la disparition de Madison était le résultat d'un homicide. La GRC au Nouveau-Brunswick exhorte une fois de plus quiconque a des renseignements sur la disparition de Madison Roy Boudreau à communiquer avec la police ou encore avec Échec au crime. Les Canadiens recevront bientôt leur formulaire de recensement, bien que la lettre d'information indique qu'il faut le retourner avant le 12 mai. Statistique Canada précise qu'il s'agit d'une date de référence et non d'une date limite. Il est obligatoire de remplir le recensement, mais il faudra attendre au moins 2 mois avant que des conséquences ne soient appliquées en cas de non-réponse. Statistique Canada communiquera avec les personnes qui n'auront pas retourné le formulaire avant le 12 mai. Plus de 83 000 Néo-Brunswickois et Néo-Brunswickoises ont déjà voté par anticipation pour les élections municipales de ce mois-ci. Le jour du scrutin n'est que lundi prochain, mais la directrice générale des élections de la province indique qu'environ 15 % des électeurs admissibles ont déjà voté. Kim Poffenroth affirme que le taux de participation est plus élevé que lors des élections municipales précédentes. Environ 1 200 candidats se présentent aux élections. La Société nationale de l'Acadie salue la nomination de Louise Arbour à titre de 31e gouverneur général du Canada, tel qu'annoncé par le gouvernement du Canada hier. Selon la SNA, le vrai bilinguisme de Mme Arbour représente un atout important pour les communautés acadiennes et francophones en situation minoritaire et témoigne d'une sensibilité du gouvernement du Canada envers les droits linguistiques. La SNA souhaite que la nouvelle gouverneure générale accorde une attention particulière aux réalités des communautés acadiennes et francophones en situation minoritaire et contribue activement à la promotion et à la protection de la langue française à l'échelle du pays. C'était la reprise des travaux à l'Assemblée législative hier à Fredericton. Un projet de loi a été déposé et viserait, s'il est adopté, à améliorer la sécurité des patients et la qualité des soins dans l'ensemble du système de santé du Nouveau-Brunswick. Parmi les éléments clés de la loi, notons la clarification des définitions des incidents liés à la sécurité d'un patient et l'amélioration des processus d'examen des incidents graves. La société norvégienne Equinor a déposé une demande d'autorisation de développement pour son projet pétrolier Bay du Nord auprès de l'organisme de réglementation de l'énergie de Terre-Neuve-et-Labrador. Le conseil d'administration de la Régie Canada-Terre-Neuve-et-Labrador de l'énergie extracôtière déterminera si le projet est d'intérêt public. La demande sera ensuite soumise à l'approbation du ministère fédéral des Ressources naturelles et du ministère provincial de l'Énergie. Le public aura toutefois l'occasion de se prononcer sur ce projet extracôtier avant que des décisions ne soient prises. Equinor n'a pas encore décidé de poursuivre le projet et devrait prendre une décision d'investissement l'an prochain. Bay du Nord serait le premier projet pétrolier en eau profonde du pays. Il a obtenu l'approbation environnementale fédérale en 2022. Les sports dans quelques instants. Au hockey, rappelons que les Maple Leafs de Toronto ont remporté la loterie donnant droit au premier choix lors du repêchage de la Ligue nationale de hockey qui se tiendra à la fin juin. Le club torontois n'avait pas gagné la loterie depuis 2016, se tournant alors vers Auston Matthews. Séries éliminatoires de la Coupe Stanley, premier match de la série entre Montréal et Buffalo ce soir au domicile des Sabres. Pendant ce temps, Anaheim jouera à Vegas un peu plus tard en fin de soirée. Les Golden Knights mènent cette série 1-0. Au baseball, dans la Ligue américaine, les Blue Jays de Toronto affronteront à nouveau les Rays de Tampa Bay en après-midi. De CKRO, c'était vos informations.

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1: Voici maintenant vos informations. Microphone Yvon Duguay. 5 ans après la disparition de Madison Roy Boudreau, 14 ans de Bathurst, le groupe de crimes majeurs de la GRC du Nouveau-Brunswick dit toujours poursuivre son enquête. Madison Roy Boudreau a été vue pour la dernière fois le 11 mai 2021 vers 7h30, alors qu'elle montait à bord d'une Ford Ranger grise à Bathurst. Sa disparition a été signalée à la force policière de Bathurst la même journée. 3 mois après sa disparition, l'équipe d'enquête a déterminé que la disparition de Madison était le résultat d'un homicide. La GRC au Nouveau-Brunswick exhorte une fois de plus quiconque a des renseignements sur la disparition de Madison Roy Boudreau à communiquer avec la police ou encore avec Échec au crime. Les Canadiens recevront bientôt leur formulaire de recensement. Bien que la lettre d'information indique qu'il faut le retourner avant le 12 mai, Statistique Canada précise qu'il s'agit d'une date de référence et non d'une date limite. Il est obligatoire de remplir le recensement, mais il faudra attendre au moins 2 mois avant que des conséquences ne soient appliquées en cas de non-réponse. Statistique Canada communiquera avec les personnes qui n'auront pas retourné le formulaire avant le 12 mai. Plus de 83 000 Néo-Brunswickois et Néo-Brunswickoises ont déjà voté par anticipation pour les élections municipales de ce mois-ci. Le jour du scrutin n'est que lundi prochain, mais la directrice générale des élections de la province indique qu'environ 15 % des électeurs admissibles ont déjà voté. Kim Poffenroth affirme que le taux de participation est plus élevé que lors des élections municipales précédentes. Environ 1 200 candidats se présentent aux élections. La Société nationale de l'Acadie salue la nomination de Louise Arbour à titre de 31e gouverneur général du Canada, tel qu'annoncé par le gouvernement du Canada hier. Selon la SNA, le vrai bilinguisme de Mme Arbour représente un atout important pour les communautés acadiennes et francophones en situation minoritaire et témoigne d'une sensibilité du gouvernement du Canada envers les droits linguistiques. La SNA souhaite que la nouvelle gouverneure générale accorde une attention particulière aux réalités des communautés acadiennes et francophones en situation minoritaire et contribue activement à la promotion et à la protection de la langue française à l'échelle du pays. C'était la reprise des travaux à l'Assemblée législative hier à Fredericton. Un projet de loi a été déposé et viserait, s'il est adopté, à améliorer la sécurité des patients et la qualité des soins dans l'ensemble du système de santé du Nouveau-Brunswick. Parmi les éléments clés de la loi, notons la clarification des définitions des incidents liés à la sécurité d'un patient et l'amélioration des processus d'examen des incidents graves. La société norvégienne Equinor a déposé une demande d'autorisation de développement pour son projet pétrolier Bay du Nord auprès de l'organisme de réglementation de l'énergie de Terre-Neuve-et-Labrador. Le conseil d'administration de la Régie Canada-Terre-Neuve-et-Labrador de l'énergie extracôtière déterminera si le projet est d'intérêt public. La demande sera ensuite soumise à l'approbation du ministère fédéral des Ressources naturelles et du ministère provincial de l'Énergie. Le public aura toutefois l'occasion de se prononcer sur ce projet extracôtier avant que des décisions ne soient prises. Equinor n'a pas encore décidé de poursuivre le projet et devrait prendre une décision d'investissement l'an prochain. Bay du Nord serait le premier projet pétrolier en eau profonde du pays. Il a obtenu l'approbation environnementale fédérale en 2022. Les sports dans quelques instants. Au hockey, rappelons que les Maple Leafs de Toronto ont remporté la loterie donnant droit au premier choix lors du repêchage de la Ligue nationale de hockey qui se tiendra à la fin juin. Le club torontois n'avait pas gagné la loterie depuis 2016, se tournant alors vers Auston Matthews. Séries éliminatoires de la Coupe Stanley, premier match de la série entre Montréal et Buffalo ce soir au domicile des Sabres. Pendant ce temps, Anaheim jouera à Vegas un peu plus tard en fin de soirée. Les Golden Knights mènent cette série 1-0. Au baseball, dans la Ligue américaine, les Blue Jays de Toronto affronteront à nouveau les Rays de Tampa Bay en après-midi. De CKRO, c'était vos informations.

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2: Voici maintenant vos informations. Microphone Yvon Duguay. 5 ans après la disparition de Madison Roy Boudreau, 14 ans de Bathurst, le groupe de crimes majeurs de la GRC du Nouveau-Brunswick dit toujours poursuivre son enquête. Madison Roy Boudreau a été vue pour la dernière fois le 11 mai 2021 vers 7h30, alors qu'elle montait à bord d'une Ford Ranger grise à Bathurst. Sa disparition a été signalée à la force policière de Bathurst la même journée. 3 mois après sa disparition, l'équipe d'enquête a déterminé que la disparition de Madison était le résultat d'un homicide. La GRC au Nouveau-Brunswick exhorte une fois de plus quiconque a des renseignements sur la disparition de Madison Roy Boudreau à communiquer avec la police ou encore avec Échec au crime. Les Canadiens recevront bientôt leur formulaire de recensement. Bien que la lettre d'information indique qu'il faut le retourner avant le 12 mai, Statistique Canada précise qu'il s'agit d'une date de référence et non d'une date limite. Il est obligatoire de remplir le recensement, mais il faudra attendre au moins 2 mois avant que des conséquences ne soient appliquées en cas de non-réponse. Statistique Canada communiquera avec les personnes qui n'auront pas retourné le formulaire avant le 12 mai. Plus de 83 000 Néo-Brunswickois et Néo-Brunswickoises ont déjà voté par anticipation pour les élections municipales de ce mois-ci. Le jour du scrutin n'est que lundi prochain, mais la directrice générale des élections de la province indique qu'environ 15 % des électeurs admissibles ont déjà voté. Kim Poffenroth affirme que le taux de participation est plus élevé que lors des élections municipales précédentes. Environ 1 200 candidats se présentent aux élections. La Société nationale de l'Acadie salue la nomination de Louise Arbour à titre de 31e gouverneur général du Canada, tel qu'annoncé par le gouvernement du Canada hier. Selon la SNA, le vrai bilinguisme de Mme Arbour représente un atout important pour les communautés acadiennes et francophones en situation minoritaire et témoigne d'une sensibilité du gouvernement du Canada envers les droits linguistiques. La SNA souhaite que la nouvelle gouverneure générale accorde une attention particulière aux réalités des communautés acadiennes et francophones en situation minoritaire et contribue activement à la promotion et à la protection de la langue française à l'échelle du pays. C'était la reprise des travaux à l'Assemblée législative hier à Fredericton. Un projet de loi a été déposé et viserait, s'il est adopté, à améliorer la sécurité des patients et la qualité des soins dans l'ensemble du système de santé du Nouveau-Brunswick. Parmi les éléments clés de la loi, notons la clarification des définitions des incidents liés à la sécurité d'un patient et l'amélioration des processus d'examen des incidents graves. La société norvégienne Equinor a déposé une demande d'autorisation de développement pour son projet pétrolier Bay du Nord auprès de l'organisme de réglementation de l'énergie de Terre-Neuve-et-Labrador. Le conseil d'administration de la Régie Canada-Terre-Neuve-et-Labrador de l'énergie extracôtière déterminera si le projet est d'intérêt public. La demande sera ensuite soumise à l'approbation du ministère fédéral des Ressources naturelles et du ministère provincial de l'Énergie. Le public aura toutefois l'occasion de se prononcer sur ce projet extracôtier avant que des décisions ne soient prises. Equinor n'a pas encore décidé de poursuivre le projet et devrait prendre une décision d'investissement l'an prochain. Bay du Nord serait le premier projet pétrolier en eau profonde du pays. Il a obtenu l'approbation environnementale fédérale en 2022. Les sports dans quelques instants. Au hockey, rappelons que les Maple Leafs de Toronto ont remporté la loterie donnant droit au premier choix lors du repêchage de la Ligue nationale de hockey qui se tiendra à la fin juin. Le club torontois n'avait pas gagné la loterie depuis 2016, se tournant alors vers Auston Matthews. Séries éliminatoires de la Coupe Stanley, premier match de la série entre Montréal et Buffalo ce soir au domicile des Sabres. Pendant ce temps, Anaheim jouera à Vegas un peu plus tard en fin de soirée. Les Golden Knights mènent cette série une partie à zéro. Au baseball, dans la Ligue américaine, les Blue Jays de Toronto affronteront à nouveau les Rays de Tampa Bay en après-midi. De CKRO, c'était vos informations.
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4: C'est la pluie qui nous a accompagnés une bonne partie de la journée, puis ça se poursuivra également ce soir et cette nuit. C'est Caroline qui est avec vous pour les deux prochaines heures et notre retour à route 17 débute avec Puddle of Mud.

Ce soir, premier match entre le Canadien et les Sabres de Buffalo. Probablement qu'il y a plusieurs personnes de la région qui seront à l'écoute. Et en parlant du Canadien, il y a le capitaine Nick Suzuki qui fait partie des trois finalistes pour l'obtention du trophée Selke qui est remis à l'attaquant qui excelle le plus dans les aspects défensifs du jeu. Et si Suzuki l'emporte, il deviendra le premier joueur du Canadien depuis Guy Carbonneau en 1992 à ramener ce trophée à Montréal. On écoute maintenant Octobre avec la maudite machine à route 17.

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0: Bonjour et voici vos informations. L'ancienne juge de la Cour suprême, Louise Arbour, sera la prochaine gouverneure générale du Canada. L'annonce a été faite mardi par le premier ministre Mark Carney. Née à Montréal, Mme Arbour parle couramment le français et l'anglais. Elle succédera à Mary Simmons, dont le mandat de 5 ans se termine en juillet. Première autochtone à occuper ce poste, Mme Simmons avait été critiquée pour son incapacité à s'exprimer en français. Louise Arbour possède une feuille de route impressionnante. Elle a siégé à la Cour suprême de 1999 à 2004, en plus d'avoir été procureur en chef des Nations unies pour les tribunaux de l'ex-Yougoslavie et le Rwanda. Elle a aussi été haut-commissaire de l'ONU aux droits de l'homme. Le gouverneur général représente le roi Charles III au Canada et nommé sur recommandation du premier ministre. Louise Arbour entrera en fonction dans les prochaines semaines. Les Canadiens ont environ une semaine pour remplir le recensement fédéral. Statistique Canada enverra sous peu des lettres aux ménages et aux exploitations agricoles avec les instructions pour compléter le questionnaire avant le 12 mai. Le recensement, obligatoire tous les 5 ans en vertu de la loi, permet de recueillir des données essentielles sur la population comme l'âge, le revenu, l'éducation ou encore la composition des ménages. Un refus de participer peut entraîner une amende pouvant aller jusqu'à 500 $. Statistique Canada rappelle toutefois que toutes les réponses demeurent strictement confidentielles. Ces informations servent ensuite à planifier les services publics, notamment en santé, en éducation et en transport. Le dernier recensement, en 2021, avait permis de dresser un portrait détaillé de la population canadienne. Les autorités invitent donc les citoyens à répondre rapidement afin d'assurer des données complètes et représentatives. Au sport, Ligue nationale de hockey. Les Maple Leafs de Toronto ont remporté la loterie au repêchage de la Ligue nationale de hockey mardi soir. Les chances a grandement souri aux Leafs alors qu'ils avaient 8,5% des chances de gagner la loterie. Série éliminatoire, Nathan MacKinnon s'est éclaté avec une performance de 3 points et l'Avalanche du Colorado a pris les devants 2-0 dans la série contre le Wild du Minnesota en emportant 5-2 mardi soir lors du match numéro 2. Baseball majeur, les Blue Jays de Toronto ont subi la défaite 4-3 face aux Rays de Tampa Bay. Voilà, c'était vos informations.
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en fait avec Réverbère. Vous aviez peut-être hâte d'aller vous baigner cet été au tout nouveau parc aquatique et piscine municipale à la ville de Saint-Quentin. La date initiale, c'était le 1er juillet, mais vous avez peut-être vu passer ça là, aujourd'hui

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Dans quelques minutes, on prendra une pause, le temps d'aller s'informer avec le bulletin de l'Arcan. Et pour nous y rendre, on écoute Taylor Swift avec Cruel Summer.

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2: Voici maintenant vos informations. Microphone Yvon Duguay. 5 ans après la disparition de Madison Roy Boudreau, 14 ans de Bathurst, le groupe de crimes majeurs de la GRC du Nouveau-Brunswick dit toujours poursuivre son enquête. Madison Roy Boudreau a été vue pour la dernière fois le 11 mai 2021 vers 7h30, alors qu'elle montait à bord d'une Ford Ranger grise à Bathurst. Sa disparition a été signalée à la force policière de Bathurst la même journée. 3 mois après sa disparition, l'équipe d'enquête a déterminé que la disparition de Madison était le résultat d'un homicide. La GRC au Nouveau-Brunswick exhorte une fois de plus quiconque a des renseignements sur la disparition de Madison Roy Boudreau à communiquer avec la police ou encore avec Échec au crime. Les Canadiens recevront bientôt leur formulaire de recensement. Bien que la lettre d'information indique qu'il faut le retourner avant le 12 mai, Statistique Canada précise qu'il s'agit d'une date de référence et non d'une date limite. Il est obligatoire de remplir le recensement, mais il faudra attendre au moins 2 mois avant que des conséquences ne soient appliquées en cas de non-réponse. Statistique Canada communiquera avec les personnes qui n'auront pas retourné le formulaire avant le 12 mai. Plus de 83 000 Néo-Brunswickois et Néo-Brunswickoises ont déjà voté par anticipation pour les élections municipales de ce mois-ci. Le jour du scrutin n'est que lundi prochain, mais la directrice générale des élections de la province indique qu'environ 15 % des électeurs admissibles ont déjà voté. Kim Poffenroth affirme que le taux de participation est plus élevé que lors des élections municipales précédentes. Environ 1 200 candidats se présentent aux élections. La Société nationale de l'Acadie salue la nomination de Louise Arbour à titre de 31e gouverneur général du Canada, tel qu'annoncé par le gouvernement du Canada hier. Selon la SNA, le vrai bilinguisme de Mme Arbour représente un atout important pour les communautés acadiennes et francophones en situation minoritaire et témoigne d'une sensibilité du gouvernement du Canada envers les droits linguistiques. La SNA souhaite que la nouvelle gouverneure générale accorde une attention particulière aux réalités des communautés acadiennes et francophones en situation minoritaire et contribue activement à la promotion et à la protection de la langue française à l'échelle du pays. C'était la reprise des travaux à l'Assemblée législative hier à Fredericton. Un projet de loi a été déposé et viserait, s'il est adopté, à améliorer la sécurité des patients et la qualité des soins dans l'ensemble du système de santé du Nouveau-Brunswick. Parmi les éléments clés de la loi, notons la clarification des définitions des incidents liés à la sécurité d'un patient et l'amélioration des processus d'examen des incidents graves. La société norvégienne Equinor a déposé une demande d'autorisation de développement pour son projet pétrolier Bay du Nord auprès de l'organisme de réglementation de l'énergie de Terre-Neuve-et-Labrador. Le conseil d'administration de la Régie Canada-Terre-Neuve-et-Labrador de l'énergie extracôtière déterminera si le projet est d'intérêt public. La demande sera ensuite soumise à l'approbation du ministère fédéral des Ressources naturelles et du ministère provincial de l'Énergie. Le public aura toutefois l'occasion de se prononcer sur ce projet extracôtier avant que des décisions ne soient prises. Equinor n'a pas encore décidé de poursuivre le projet et devrait prendre une décision d'investissement l'an prochain. Bay du Nord serait le premier projet pétrolier en eau profonde du pays. Il a obtenu l'approbation environnementale fédérale en 2022. Les sports dans quelques instants. Au hockey, rappelons que les Maple Leafs de Toronto ont remporté la loterie donnant droit au premier choix lors du repêchage de la Ligue nationale de hockey qui se tiendra à la fin juin. Le club torontois n'avait pas gagné la loterie depuis 2016, se tournant alors vers Auston Matthews. Séries éliminatoires de la Coupe Stanley, premier match de la série entre Montréal et Buffalo ce soir au domicile des Sabres. Pendant ce temps, Anaheim jouera à Vegas un peu plus tard en fin de soirée. Les Golden Knights mènent cette série une partie à zéro. Au baseball, dans la Ligue américaine, les Blue Jays de Toronto affronteront à nouveau les Rays de Tampa Bay en après-midi. De CKRO, c'était vos informations.
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Guns N' Roses avec Don't Cry. Il y a un gros show country qui s'en vient du côté d'Edmundston. Ce sera au Centre Jean d'Aigle le 28 mai. Et c'est avec Brett Kissel, Matt Lang, les Martin Boys également. 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On vous offre la chance de gagner une paire de billets pour ce gros show country. Pour avoir là, les détails de la participation, c'est très simple. Vous allez sur la page Facebook du Festival Western de Saint-Quentin et le tirage se fera le 11 mai. On écoute à l'instant Matt Lang à Route 17.

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0: Bonjour et voici vos informations. L'ancienne juge de la Cour suprême, Louise Arbour, sera la prochaine gouverneure générale du Canada. L'annonce a été faite mardi par le premier ministre Mark Carney. Née à Montréal, Mme Arbour parle couramment le français et l'anglais. Elle succédera à Mary Simmons, dont le mandat de 5 ans se termine en juillet. Première autochtone à occuper ce poste, Mme Simmons avait été critiquée pour son incapacité à s'exprimer en français. Louise Arbour possède une feuille de route impressionnante. Elle a siégé à la Cour suprême de 1999 à 2004, en plus d'avoir été procureure en chef des Nations unies pour les tribunaux de l'ex-Yougoslavie et le Rwanda. Elle a aussi été haut-commissaire de l'ONU aux droits de l'homme. Le gouverneur général représente le roi Charles III au Canada et nommé sur recommandation du premier ministre. Louise Arbour entrera en fonction dans les prochaines semaines. Les Canadiens ont environ une semaine pour remplir le recensement fédéral. Statistique Canada enverra sous peu des lettres aux ménages et aux exploitations agricoles avec les instructions pour compléter le questionnaire avant le 12 mai. Le recensement, obligatoire tous les 5 ans en vertu de la loi, permet de recueillir des données essentielles sur la population comme l'âge, le revenu, l'éducation ou encore la composition des ménages. Un refus de participer peut entraîner une amende pouvant aller jusqu'à 500 $. Statistique Canada rappelle toutefois que toutes les réponses demeurent strictement confidentielles. Ces informations servent ensuite à planifier les services publics, notamment en santé, en éducation et en transport. Le dernier recensement, en 2021, avait permis de dresser un portrait détaillé de la population canadienne. Les autorités invitent donc les citoyens à répondre rapidement afin d'assurer des données complètes et représentatives. Au sport, Ligue nationale de hockey. Les Maple Leafs de Toronto ont remporté la loterie au repêchage de la Ligue nationale de hockey mardi soir. Les chances a grandement souri aux Leafs alors qu'ils avaient 8,5% des chances de gagner la loterie. Série éliminatoire, Nathan MacKinnon s'est éclaté avec une performance de 3 points et l'Avalanche du Colorado a pris les devants 2-0 dans la série contre le Wild du Minnesota en l'emportant 5-2 mardi soir lors du match numéro 2. Baseball majeur, les Blue Jays de Toronto ont subi la défaite 4-3 face aux Rays de Tampa Bay. Voilà, c'était vos informations.
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0: 17, c'était les Cowboys Fringants avec Bye Bye Lou. Si vous songez peut-être à installer des panneaux solaires pour vous fournir en électricité, sachez que Énergie NB a annoncé qu'il met fin à ses incitatifs financiers pour l'utilisation de panneaux solaires et il n'y aura pas d'autres programmes là, repris par le gouvernement du Nouveau-Brunswick. Les incitatifs financiers liés à la technologie solaire, c'était de 200 $ par kilowatt et ça va prendre fin à partir du 27 mai. Par contre, les clients déjà inscrits au programme d'éco-énergie NB pourront quand même recevoir les incitatifs si les travaux et les évaluations finales sont achevées avant le 31 janvier 2027. Et au mois de janvier, on pouvait recenser un petit peu plus de 2000 clients qui utilisaient l'énergie solaire pour leur consommation d'électricité et énergie NB qui explique mettre à jour ces programmes et vouloir plutôt mettre l'accent sur des programmes d'efficacité énergétique pour aider les clients à réduire leur consommation d'énergie.
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souhaite une bonne soirée et on se souhaite bien sûr une première victoire ce soir du Canadien face aux Sabres de Buffalo. On termine l'émission avec France d'amour. Je vous dis à demain, 16h.

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1: Je vous souhaite la bienvenue à votre émission Derrière le volant. Cette semaine, Denis Duquet va nous parler du guide Michelin. Hey, ça fait longtemps, le guide Michelin, qui va venir s'installer finalement au Québec dans quelques semaines. Alors, on va parler du guide Michelin, son histoire, et ça a commencé comment. On va parler un peu de resto, c'est quand même particulier, hein, mais en voiture, les restos, faut croire que ça va ensemble. Marc Bouchard va nous présenter son essai de la Volkswagen Golf R, et on va parler des accessoires que les gens veulent avoir dans leur véhicule neuf, qui sont prêts à payer pour l'avoir. Et vous allez probablement être surpris, parce qu'il y a beaucoup d'accessoires là-dedans, moi j'en ai rien à foutre, mais faut croire qu'il y a quand même tout prêt, il y a certains accessoires, c'est presque la moitié des gens qui veulent l'avoir absolument. Alors c'est pas mal intéressant. D'entrée de jeu, je vais vous faire un peu d'actualité encore une fois cette semaine. Vous savez, de temps en temps, c'est pas méchant de savoir ce qui se passe dans l'industrie. Puis il s'en passe pas mal depuis un bout de temps. Il se passe plein de choses. Pas toujours des choses jojo, mais en tout cas, chose certaine, c'est de l'actualité vraiment de ce qui s'est passé dans la dernière semaine. Entre autres, chez Acura, vous savez, l'Acura TLX, moi, c'est une voiture que j'aime particulièrement dans sa dernière génération. Génération précédente, ça me laissait un peu sur mon appétit, mais la nouvelle génération, c'est vraiment une voiture intéressante. Elle a été mise à jour pour l'année modèle 2024 avec un avant redessiné, des technologies améliorées. Mais imaginez-vous qu'à Acura, il y a une rumeur qui circule, et ça c'est selon Automotive News, qu'à la fin de l'année 2025, la voiture pourrait disparaître. Au profit de quoi, on ne sait pas, là. Mais on enlèverait la TLX. Pourtant, on avait fondé tellement d'espoir sur cette voiture-là, avec un caractère sportif, avec un look qui est quand même une apparence qui est plutôt jolie, plutôt réussie, qui est très dynamique. Alors, j'ai un peu de difficulté à comprendre. Peut-être que les ventes ne sont pas nécessairement au rendez-vous. Moi, je dois vous avouer que je suis un gars très visuel et je n'en vois pas souvent sur la route. Alors, peut-être que la faiblesse des ventes de ce véhicule-là fait que ils vont décider de la retirer. D'ailleurs, à l'annonce de l'arrêt possible de la TLX, ça n'a pas surpris surtout les analystes américains. Acura a signalé une diminution de 56% de ses ventes sur l'année jusqu'en juin aux États-Unis. Moins 56%, c'est énorme ça. Ça veut dire que les ventes ont diminué plus que la moitié. Et ça, c'est comparé à l'année précédente. Alors, juste en juillet, toujours aux États-Unis, on a vendu 4211 TLX au deuxième trimestre de 2024 contre 17429 pour la Mercedes-Benz classe C, qui est une concurrente un peu directe à ce véhicule-là. Alors, c'est énorme. On parle de quatre fois moins de TLX par rapport à la Mercedes durant la même période. Au Canada, les ventes sont passées de 1422 en 2022 à 977 en 2023. Au Canada, ouf, pas beaucoup là. La production de la TLX a également été retardée en 2024 en raison de travaux dans l'usine de l'Ohio visant à augmenter la production de véhicules électriques. Alors, on sait, on a signalé le fameux retour du ZDX. Alors, il est possible que la fin de la production de la TLX, ça vienne coïncider avec le lancement du nouveau centre de production de véhicules électriques et de batteries de Honda en Ohio, qui est prévu d'ailleurs pour 2025, avec des livraisons débutant en 2026. C'est dans pas long, là, quand même, là. Hein? On s'entend. On pense que ça pourrait laisser entrevoir la possibilité que la prochaine TLX soit un véhicule électrique. Est-ce que ce sera une voiture? Ça aussi, c'est la grande question qu'il faut se poser parce qu'on est dans un monde de VUS. Alors moi, je trouve ça un peu difficile. Je trouve ça, vous savez, je suis pas un amateur particulier de VUS et de voir disparaître encore une fois une berline, ça me fait un peu mal au cœur. Je trouve ça un peu dommage. Volkswagen a récemment lancé un avertissement et fait trembler l'industrie, allemande, l'industrie automobile, parce qu'on parle de fermer des quelques usines en Allemagne. Ça, là, écoute, j'en reviens tout simplement pas, que Volkswagen ait l'intention pour rétablir la situation, parce que au chapitre des ventes, c'est pas si mal, mais le bénéfice d'exploitation, on parle d'une diminution de 11 % cette année par rapport à l'année dernière. Alors ça, c'est beaucoup. Et pour ça, ben, le nouveau patron de Volkswagen a dit, écoutez, c'est bien beau couper des emplois, puis restructurer ici et là, mais il va falloir y aller d'une façon drastique si on veut corriger le tir. Et pour ça, ben, il envisage la fermeture de quelques usines. Il y a le marché, vous savez, l'industrie chinoise vient déranger beaucoup de monde actuellement. Et du côté européen, 38 % de surtaxes, ça suffit pas pour ralentir l'ardeur des constructeurs chinois et des consommateurs qui veulent acheter une voiture électrique, mais beaucoup moins chère. Alors ça vient affecter justement le rendement des constructeurs traditionnels comme Volkswagen. Il y a le Dieselgate aussi qui n'a pas aidé. Il y a plein de choses. Et particulièrement en Amérique du Nord, qui est un marché prisé pour le constructeur, ben on n'a plus beaucoup de nouveaux modèles. Hein. On a Passat, Jetta. Passat, ça va disparaître. Il reste la Jetta, il reste les deux Golf. Golf R, d'ailleurs, que Marc Bouchard va nous présenter en fin d'émission. La Golf GTI. Et on a les deux SUV, l'Atlas et le Tiguan. Et le ID4, qui quand même va pas si mal, mais... On voit que la gamme de Volkswagen, c'est un peu... J'ai l'impression que Volkswagen ne sait pas où ils s'en vont pour l'instant. Et c'est peut-être pour ça qu'on se doit justement de retresser le château fort Volkswagen de façon un petit peu plus drastique qu'à l'habitude. On va suivre l'histoire, mais c'est pas de bon augure. Du côté de Ford, eh ben, on va rappeler 90 736 véhicules en raison d'un risque de rupture des soupapes d'admission du moteur pendant la conduite. Alors, ça signifie perte de puissance. Même le moteur pourrait carrément s'arrêter. Alors, ça, c'est le National Highway Traffic Safety Association des États-Unis qui a annoncé ça la semaine dernière. Et c'est encore une tuile qui s'abat sur Ford, qui est la marque championne des rappels en 2024. C'est pas des blagues. C'est eux autres qui ont le plus grand nombre de rappels. Mais moi, j'ai toujours dit, ça fait partie des responsabilités d'un constructeur, c'est-à-dire de corriger le tir avant que ça s'aggrave. Et ça, c'est correct. Le rappel sur les soupapes d'admission concerne certains véhicules des années 2021-2022. C'est des véhicules quand même récents. On parle du Bronco, du F-150, du Ford Edge, du Ford Explorer, du Lincoln Nautilus, du Lincoln Aviator. Et tous ces véhicules-là, qui sont équipés du moteur EcoBoost de 2,7 litres ou du 3 litres. Alors, évidemment, tous les propriétaires de ces véhicules-là vont recevoir un avis du constructeur par courrier leur demandant de se présenter chez le concessionnaire. On va faire les vérifications. Et là, le pire, c'est que si jamais le problème ne peut pas être corrigé, Ford s'engage à remplacer les moteurs. Alors, c'est une autre grosse dépense pour le constructeur américain. La Hyundai Ioniq 5 2025 va se pointer chez les concessionnaires canadiens plus tard cette année, parce qu'on sait, là, 2025, on est là les nouveaux modèles arrivent chez les concessionnaires. Ben, comme nouveauté pour la Ioniq 5, on avait la version N, que j'ai essayé, que j'ai aimé. Mais là, on va additionner une version XRT axée sur la conduite tout-terrain. Là, imaginez-vous, on veut vraiment, puis là, on va le faire chez Subaru, d'ailleurs, avec la Solterra. On veut amener ces véhicules-là en mode hors-route. Pas que je m'aventurerais bien loin dans le bois avec ça, mais en tout cas, ça c'est vraiment personnel. Celle-ci pourrait débarquer au cours du premier trimestre de 2025, c'est-à-dire entre janvier et mars 2025, chez les concessionnaires. On veut rivaliser... surtout avec les Jeep Wrangler et Ford Bronco. Ouf! Là, j'ai un petit peu de misère. Je ne l'ai pas essayé, remarquez, là, je l'ai simplement vu. J'ai hâte de voir toutes les caractéristiques, mais il faut vraiment l'essayer pour voir si on est capable de se rendre jusque-là. On parle, entre autres, d'une carrosserie disponible dans des couleurs exclusives, des garnitures noires et d'écusson propre au modèle XRT, une suspension relevée de près d'un pouce. C'est quand même pas beaucoup encore, et réglé différemment. Les angles d'approche et de sortie augmentent respectivement de 19,8 et 30 degrés. À cela, on ajoute des pneus tout-terrain 2,35, 60, R18. Deux crochets intégrés à l'avant et qui possèdent une capacité de remorquage de 5834 livres. Un nouvel essuie-glace arrière. Si on fait bien des blagues avec ça, parce que vous savez que quand on a lancé le Ioniq 5, il n'y avait pas d'essuie-glace à l'arrière. Un peu comme le V6 chez Kia. Et l'habitacle reçoit quand même des écussons XRT et compagnie, là. Fait important, la Ioniq 5 XRT deviendra non seulement le premier véhicule au Canada à être fabriqué dans la nouvelle méga-usine de Hyundai en Géorgie, aux États-Unis, qui va assembler également le futur Ioniq 9 à trois rangées de sièges, mais aussi le premier modèle Hyundai au pays à être muni du port de recharge NACS. Les conducteurs ont donc accès à quelques 17 000 superchargers de Tesla. Ah oui, on est en train d'uniformiser ça. Ça, c'est vraiment pas une mauvaise nouvelle non plus. Alors, on va surveiller ça pour le premier trimestre de 2025. On aura sûrement le loisir de l'essayer, cette Ioniq 5 XRT. Volvo a annoncé mercredi qu'il renonçait à son objectif de vendre uniquement des véhicules électriques en 2030 en raison d'un manque de stations de recharge, fixant désormais son objectif entre 90 et 100 %. Alors, ça veut dire qu'à passer 2030, Volvo devrait encore nous présenter des véhicules hybrides, mais avec moteur thermique, parce qu'on pense que... Et il y a toujours aussi la fabrication des batteries. Vous savez, le problème qu'on a au Québec actuellement, c'est l'arrivée de nouvelles sociétés qui vont fabriquer des éléments de batterie. Les matériaux, on n'est pas sûr qu'on va être capable de fournir. Puis moi, j'ai rien contre ça, là, mais vous savez, de la roche, là, quand même qu'on l'arroserait, ça ne repoussera pas, là. Alors, ça, il faut garder ça dans la petite portion arrière de notre tête. Si on n'a pas assez de minerais, ça veut dire que la journée qu'on n'aura plus, la filière batterie va disparaître. Je pose la question. Si je vous parle de Scout, ça ne vous dit rien. Si je vous parle d'international, les camions, vous souvenez-vous de la division, les 4x4, les VUS? Scout, imaginez-vous que Volkswagen a repris le nom et que Volkswagen va nous présenter le 24 octobre prochain sa nouvelle interprétation des Scouts. Ça va être une nouvelle marque, justement, de Volkswagen. À ce qu'on a vu dans les images, il y aurait une camionnette, un pick-up et un VUS. C'est quand même assez particulier qu'on reprenne un nom qui, écoutez, là, ça a sauté bien des générations, là. Moi, il y a beaucoup de monde dans mon entourage qui n'ont jamais connu ça, là. Alors, Scout va reprendre du service. Ça va arriver quand? La production des modèles électriques. C'est juste des modèles électriques, là. On s'entend. La production devrait commencer en 2026 et avoir lieu à l'intérieur de nouvelles usines situées près de Columbia, en Caroline du Sud. Alors, c'est ce qu'on nous prévoit chez Volkswagen. Les modèles Scout, soit durant... écoutez, c'est dans les années 60 et 70. Depuis ce temps-là, c'est disparu. Alors, assez particulier. Il faudra voir tous les prix. Les rumeurs parlent d'une offre de départ de 40 000 $ américains. Encore un véhicule pas nécessairement donné, mais on va voir. On verra ce qu'ils vont nous offrir le 24 octobre prochain. On sera fixé sur cette nouvelle marque de voiture qui va se pointer sur nos marchés, Scout. Assez particulier. BMW a annoncé jeudi son intention de commercialiser son premier véhicule à hydrogène dès 2028. C'est issu d'une association avec le constructeur japonais Toyota. BMW qui a déjà fait des essais dans le passé, qui a déjà été précurseur de véhicules à hydrogène. On avait d'ailleurs modifié une CI7. Avec un moteur thermique qui pouvait fonctionner aussi à l'hydrogène. Mais depuis le temps, ça s'était tombé aux oubliettes. BMW n'a jamais dit qu'il abandonnait ces projets-là. Ils ont toujours eu de l'intérêt, un peu comme les Coréens, parce qu'on n'a pas de nouvelles non plus de Hyundai et de Kia. Quel est l'avenir pour l'hydrogène? Mais il faut croire que c'est loin d'être mort, ce type de motorisation-là. Moi, j'ai l'impression qu'on aura droit avant longtemps, dans un avenir, en tout cas un certain avenir, on aura droit à ce genre de voiture-là. Ça, j'en suis pas mal convaincu. Et finalement, on célèbre les 50 ans de la fabrication de la célèbre Lamborghini Countach. On se souviendra que cette voiture-là avait marqué son époque. Lamborghini qui qui avait décidé de faire face à Ferrari. On se souviendra, tout le monde connaît un peu l'histoire. Et la Countach était une voiture hyper spectaculaire. Et on l'a fabriquée à Santa Agata. Juste vous dire, l'usine originale où on a fabriqué la Countach, des voitures qui étaient fabriquées à la main, soit dit en passant, l'usine existe toujours. On a, écoutez, évidemment, on a pris de l'ampleur depuis le temps, mais on est toujours au même endroit. J'essaie de retracer dans mes notes la superficie de l'usine. C'est absolument immense aujourd'hui. Mais la Countach LP 400S de 1978 à 1982, on en a produit 235 exemplaires. T'sais, un véhicule fabriqué à la main, là, c'est pas évident. Mais dans toute l'histoire de Lamborghini, en 16 ans de production, 1999 Countach ont été produites. Puis en 11 années de production, Lamborghini a livré 2903 Diablo. Dans le cas de la Murcielago, celle qui a succédé à tout ce beau monde-là, le modèle qui a suivi, ce sont 4000 voitures qui ont été produites en 9 ans. Enfin, en 11 années de production, Lamborghini a produit plus de 11 000 Aventadors. Alors, on est loin des 1999 Countach. C'est une compagnie qui va bien. On sait que Lamborghini, maintenant, ça appartient à la famille Volkswagen et qu'on utilise en partie les éléments mécaniques qu'on va se procurer chez Audi. Alors, la Countach, c'est une voiture qui a marqué son époque et qui est toujours bien en vie aujourd'hui. C'était pas nécessairement facile à conduire. J'ai parlé avec des gens qui l'ont déjà conduite et puis je peux vous dire que c'était pas un cadeau. Elle avait une belle apparence, mais conduire ça, ça prenait beaucoup de patience, honnêtement. J'espère que vous avez apprécié cette portion de nouvelles cette semaine à Derrière le volant. On va aller faire une pause. Au retour de la pause, Denis Duquet va nous parler du guide Michelin. Où ça a commencé et où on en est maintenant.
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1: La partie historique de l'émission Derrière le volant, ben ça appartient à Denis Duquet. Et cette semaine, on va parler du guide Michelin. On en parle depuis quelque temps, justement, du fameux guide Michelin qui existe depuis la nuit des temps. On va savoir quand ça a commencé et pourquoi ça a été créé, ce fameux guide Michelin. Salut, mon cher Denis.
4: Oui, bonjour. Oui, le guide Michelin, là, au Québec, là, il arrive, puis etc. On en fait parler, puis là, on suppose qui va avoir des étoiles, qui va en avoir une, deux, trois. Et le guide Michelin, c'est une institution mondiale. Là. Maintenant, il y en a dans presque tous les pays là, gastronomiques.
1: Oui, mais ben, d'ailleurs, ils s'en viennent au Québec, là.
4: Ben, oui, c'est ça que je dis, là, ils s'en viennent au Québec, tout le monde en parle.
1: Ouais.
4: Et le guide Michelin, d'abord, la compagnie, ça a été fondée par deux frères, André et Édouard Michelin, qui étaient des coureurs automobiles, des maniaques de l'automobile. Puis en 1900, il lance son premier guide Michelin. À ce moment-là, c'est dans le cadre de l'exposition universelle à Paris, en même temps. Et là, c'est donné gratuitement sur achat de pneumatiques. Okay. T'achètes des pneus Michelin, ils donnent le guide en 1900. Puis à l'époque, il y a moins de 2000 voitures en France. Donc, il y a quelque chose qui ne marche pas parce qu'on a imprimé 35 000. Fait que,
1: yeah boy! Okay.
4: C'est qu'ils vendaient des pneus de vélo.
1: Oui.
4: Puis le guide, écoute, en France, là, la National 7, dont on va parler plus tard, c'était même pas goudronné, ce truc-là. Ça fait que c'était surtout au début pour inciter les gens qui se promenaient en vélo d'une place à l'autre. On leur donnait des hôtels, des restaurants un peu partout en France. Et à l'époque, en 1904, un peu plus tard, on a une classification des hôtels et des prix. Puis, il y a de la publicité. Publicité d'hôtels, de restaurants, etc. Mais en 1908, on abandonne la publicité. Et à ce moment-là, ben, on les donne quand même. Puis, à partir de 1920, on les vend.
1: OK.
4: Et à ce moment-là, ça n'a pas fonctionné. il y a eu des invendus assez pour qu'on décide de le donner dans les écoles.
1: OK, ça veut dire que ça se vendait pas.
4: Okay. Les parents regardent ça, puis ça a été un grand succès. Puis à ce moment-là, ça a progressé, puis le nombre de véhicules aussi en France a progressé de façon assez substantielle. Parce qu'en 1930, en 1920, il y a 33 000 voitures en France. En 1930, il y en a 1 400 000.
1: Eh hey boy, OK.
4: C'est en 10 ans, là.
1: Oui.
4: Puis après ça, en 1950, on est rendu, il y a eu la guerre où ça n'a pas progressé. En 1950, là, le retour à la normale, il y a 2 310 000 véhicules. Et en 1960, il y en a 6 240 000. Et en 1970, c'est l'explosion, 13 710 000 véhicules. On parlait sur l'autoroute 7, quand on parle de la Nationale 7, puis en 2023, il y en a 46 millions.
1: Hey, c'est incroyable.
4: Bref, ça a explosé.
1: Ouais.
4: Puis le guide, à ce moment-là, en 1931, on commence l'établissement des étoiles.
1: OK.
4: Le restaurant.
1: Ouais.
4: Et à ce moment-là, on développe surtout l'axe Paris-Lyon-Marseille.
1: OK, ouais.
4: La Nationale 6.
1: Oui.
4: Et c'est tellement populaire, c'est tellement bien fait, qu'en 1940, les Allemands s'en servent pour envahir la France, quand ils envahissent la France, pour se démêler, pour aller aux bons endroits.
1: Non, ils sont servis du guide Michelin.
4: Oui, monsieur. Et l'appareil, en 1944,
1: ouais.
4: Les troupes alliées, vu que les Allemands avaient enlevé toutes les pancartes françaises, il y avait toutes les indications en allemand, puis etc., à Washington, les Alliés ont décidé d'imprimer en Amérique l'édition du guide Michelin qu'on a donné aux troupes pour qu'ils puissent s'y retrouver.
1: OK.
4: Une traduction anglaise, bien entendu.
1: Mais là, quand même, ça n'a pas servi juste au resto, ça.
4: C'est ça. Non, il y a des hôtels, certaines choses. Puis en même temps, il ne faut pas oublier que le guide Michelin, c'est le guide rouge. Il y a un guide vert aussi. Puis à ce moment-là, c'est un guide historique.
1: OK.
4: Par région. On va en Provence, on dit, bon, telle place, tel château, etc., etc. Ça existe encore d'ailleurs.
1: Oui.
4: Puis, à ce moment-là, ça a continué, puis ça a diversifié. Puis même aujourd'hui, la gestion, ça a été donnée à une compagnie britannique, c'est assez anachronique.
1: Sérieux?
4: Vu que c'est mondial.
1: OK.
4: Et là, ils viennent à Montréal, ils viennent au Québec.
1: Oui.
4: À ce moment-là, tout le monde dit, on ne sait pas ce que c'était, puis etc. Mais ceux qui vont être étoilés vont être très contents.
1: Ouais.
4: Et à ce moment-là, le guide Michelin, puis la route la plus célèbre en France, là, jusqu'à même aujourd'hui, là, les nostalgiques, c'était la Nationale 7.
1: OK.
4: Parce qu'il n'y avait pas d'autoroute. En France, c'était un des derniers pays industrialisés à se doter d'autoroute.
1: Fait que dans le fond, là, il y a la route 66 aux États-Unis, puis il y a la Nationale 7 en France.
4: Puis aujourd'hui, la Nationale 7 s'est rendue la départementale. Elle a perdu son titre.
1: Ouais.
4: Et en plus, il y en a des sections qui ont été complètement abandonnées ou renommées, un peu comme la route 66.
1: OK. Ah.
4: Parce que ça a été remplacé en 1960 et 70 par deux autoroutes, la A6 et la A7, qui s'en vont vers la mer.
1: Moi, j'ai déjà fait la route partir de Paris et descendre à Cannes en passant par Lyon. Fait que je sais pas, je me souviens pas laquelle là, des deux, là, mais c'est une autoroute. Là. Tu sais, c'est vraiment là, c'est quatre voies.
4: C'est la A7, je crois.
1: Ouais.
4: Et en plus, la Nationale 7, c'est tellement populaire qu'à un moment donné, Charles Trenet a écrit une chanson
1: qui
4: s'appelle la Nationale 7.
1: Ouais.
4: Et en France, on appelle ça la route des vacances parce que en 1930, ça a commencé à être avec
1: le
4: les congés
1: Michelin.
4: Payés obligatoires.
1: Ouais.
4: En plus de ça, le parc automobile a grossi, puis dans les années 30, c'est surtout les gens qui avaient de l'argent.
1: OK.
4: Ils descendaient. C'est Paris, Lyon, Menton. Ça veut dire Menton, c'est sur le bord de la frontière italienne. Rendu à la mer, on bifurque à la gauche jusqu'à la frontière.
1: OK.
4: Et à ce moment-là, la route nationale 7, elle commence sur le parvis de l'église, la cathédrale Notre-Dame à Paris.
1: OK. OK, ça commence là.
4: Non, c'est... Puis, la route elle-même, à partir des années 50, il y a l'explosion. On a vu l'explosion du nombre de véhicules sur les routes.
5: Ouais.
4: Ça s'explique en grande partie à cause de deux véhicules qui ont connu une grande popularité. La Renault 4, la 4 chevaux,
5: ouais,
4: et la 2 chevaux. Parce okay. qu'à ce moment-là, ça permet à la population de se procurer des véhicules, de se motoriser.
5: Ouais.
4: Et vu que les vacances arrivent tout en même temps, tout le monde s'en va à la mer. L'hiver, on va à la montagne, mais l'été, on va à la mer, on va sur la côte d'Azur.
5: Fait que ça veut dire que la National 7, ça devait... OK, on s'entend qu'il devait avoir des bouchons et monstres.
4: Incroyable. Là-dessus. Si vous allez sur YouTube, vous regardez ça, là, c'est incroyable. C'est pare-choc à pare-choc. Puis c'est une route de 1000 km. C'est un bouchon de 1000 km. Mais à ce moment-là, les gens, vu que c'est complètement embouteillé la plupart du temps, dépendamment des heures, on arrête dans des restaurants. Et en 1930, il y a beaucoup de restaurants qui ont connu une certaine gloire qui s'est prolongée après la guerre. Parce que ce qu'il faut savoir, c'est que la National 7, c'est de la gastronomie régionale.
5: Ouais.
4: Puis jusque pendant longtemps, le grand maître de la gastronomie française, c'était Escoffier, en 1900. Et lui, il a réglementé la gastronomie française dans ses livres de recettes, etc. Ça, c'était le dictionnaire, la référence. Mais c'était la gastronomie parisienne.
5: Ah, OK.
4: Qui est totalement différente, dans bonne partie. Et à ce moment-là, il y a des restaurants qui ont ouvert, qui ont fait la cuisine, qui est devenue la grande cuisine. Puis ça, c'est en partie grâce au guide Michelin aussi, qui a étoilé à partir de 1930, de 1930 à 1940, il y a un paquet de restaurants, aujourd'hui légendaires, qui ont été reçus 3 étoiles à ce okay. moment-là, mais ça a contribué à populariser la cuisine de ces régions-là. Puis, ceux qui suivent la gastronomie française, je vais en nommer quelques-uns, il y a les 3 gros.
5: Okay.
4: C'est le nom de famille, parce qu'ils étaient 2 frères.
5: Les 3 gros.
4: Oui, ça existe encore, donc c'est encore renommé.
5: Okay.
4: Il y a beaucoup de grands chefs d'aujourd'hui qui ont fait leur apprentissage aux 3 gros.
5: OK.
4: Et ça date des années 50 et 60, là, ça cartonnait très fort. Et leur plat reconnu à travers ouais. le monde, c'est l'escalope de saumon à l'oseille.
5: L'escalope de saumon à l'oseille. Là, on a une émission d'automobile et on commence à faire des ouais. recettes. Ça va bien?
4: c'est ça. Mais c'est tout basé sur l'automobile, dans le fond. Si les gens n'avaient pas d'auto, ils ne se rendraient pas là. Les restaurants ne seraient pas connus. Ensuite, il y a la pyramide. Et là, le propriétaire, c'est Fernand Point. P-O-I-N-T.
5: OK.
4: Et le monsieur, il mesure 1,90 m et il pèse 165 kilos.
5: Hey boy, OK. OK.
4: Il y a un tour de taille vraiment impressionnant, puis on l'appelle Magnum.
5: Oui.
4: Parce que lui, il passe une journée. Dans la journée, il boit un Magnum de champagne.
5: Ça n'a pas de
4: sens.
5: Au lieu
4: de boire un café le matin, il prend une petite flûte de mousseux, de pétillant, puis il continue la journée.
5: Okay.
4: Et même, c'est là que Paul Bocuse a appris la gastronomie. Dans le fond, il était... Parce qu'à l'époque, il n'y a pas d'école d'hôtellerie. Les gens vont dans les grands restaurants et on devient apprenti, puis on apprend, puis on apprend.
5: Mais c'est pour ça que... Mais est-ce que le guide Michelin a provoqué aussi cette progression-là des restos, puis d'aller plus loin, puis d'avoir des restaurants un peu plus fancy, puis un peu plus...
4: Parce que c'est ça qui est arrivé, comme Fernand Point, la pyramide, il y a eu 3 étoiles à l'époque, dans les années 30, quand ils ont commencé en 1933 à étoiler la National 7. Tout le monde, tous ces restaurants-là que je nomme, ils ont reçu 3 étoiles. Il y a la Maison Pic à Valence, puis ça se poursuit encore avec Mme Sylvie Pic, la petite fille du fondateur.
5: Oui.
4: Et il y a un truc qui était très connu, puis assez récemment, c'est Bernard Loiseau, qui est devenu au Québec, là, qui avait la Côte d'Or, un restaurant connu, très célèbre. Puis moi, lors de certains voyages en Europe, je me faisais un point d'honneur d'aller au moins dans un de ces restaurants-là, parce que c'est cher.
5: Ouais, c'est très cher.
4: Puis moi, quand je suis arrivé là, Bernard Loiseau venait de se suicider. Pourquoi? C'était un homme très émotif, il venait de perdre une étoile.
5: Non, pas sérieux.
4: Il avait 3 étoiles, on lui a enlevé une étoile. Puis à ce moment-là, il a décidé de se flinguer. Ça fait... C'est pas drôle.
5: C'est
4: ça.
5: Pas, non, c'est écoute,
4: mais,
5: c'est
4: mais
5: pathétique.
4: Il y en a beaucoup aussi qui ont des étoiles puis abandonnent parce qu'ils disent que garder le standard des étoiles, c'est trop exigeant, c'est trop coûteux. Et là, il y a le grand chef des grands chefs, c'est Paul Bocuse, qui, lui, a eu 3 étoiles pendant 53 ans, de 1965 à 2018, l'année de sa mort.
5: OK.
4: Puis, à ce moment-là, l'autoroute 7, la Nationale 7, a perdu son lustre parce qu'on a ouvert des autoroutes. Et là, quand on parle de gastronomie française, si on veut manger sur l'autoroute, il faut se mettre à faire un détour parce que là, c'est vraiment pas bon.
5: Bon, alors, tu sais,
4: de
5: là, j'en viens au fameux film de Louis de Funès, L'aile ou la cuisse. Le guide du chemin. Alors, ouais. Dans le fond, c'est vraiment le grand patron du guide qui fait la Nationale 7 versus, je me souviens pas du nom de l'autre, là, Tricatel. Tricatel, lui, ça, c'est les restaurants d'autoroute où c'est pas mangeable.
4: Non, parce que hey, quand on pense là qu'en France, ouais, il y a des aberrations de chaînes de restaurants, comme ça s'appelle Buffalo Grill.
5: Buffalo Grill, OK.
4: Oui, c'est une invention, ça, française. C'est comme un steakhouse américain,
5: ouais,
4: à la française, où on sert des steaks à peu près la minceur d'un papier,
5: ouais,
4: des frites congelées.
5: Ouais.
4: C'est vraiment super. Quelqu'un qui s'imagine, qui a lu, puis que c'est pas, sont pas dans le guide Michelin non plus. Parce qu'il y a 3 étoiles, il y en a une, c'est intéressant. Je crois le deuxième, bonne table, troisième, vaut le détour.
5: Mais la Nationale 7, les grands restaurants qu'on retrouvait sur la Nationale 7, est-ce qu'ils sont toujours là? Est-ce qu'ils existent encore?
4: Oui, il y en a, okay, qui existent encore. Là.
5: Mais il faut sortir, il faut vraiment sortir de l'autoroute pour aller rejoindre. Oh, oui. Cette
4: mais c'est toute la même route, comme à Lyon. Il y a, ouais, encore beaucoup. Mais Lyon, c'est différent parce que c'est la capitale gastronomique de la France, mais c'est reconnu surtout pour une foule de petits restaurants.
5: Ouais.
4: De bouchons. Puis ouais, moi, une anecdote, une année, avec l'Office français du tourisme, on visitait la France, en tout cas, peu importe, on est allé manger chez Bocuse.
5: Ouais.
4: Et Bocuse, à l'époque, là, c'est lui qui a réinventé la nouvelle cuisine française. Parce qu'à ce moment-là, là, la cuisine française, c'était des sauces au beurre, puis c'était de la cuisine lourde. Ils ont décidé d'alléger.
5: Ouais.
4: Et ils,
5: ouais,
4: ont tellement allégé qu'on a mangé quand même chez Bocuse, là, avec, je pense, 6 couverts, un truc de même. Puis quand on est sorti de là, la représentante de l'Office français du tourisme au Québec a dit que ceux qui ont encore faim me suivent.
5: Mais moi je suis déjà allé à Lyon. En voyage avec mon épouse, on avait été à la brasserie Georges. Si jamais vous passez par Lyon, c'est une immense brasserie. Ils fabriquent, ouais, ils font leur bière, mais c'est bruyant là. Vous allez pas là pour dans une atmosphère feutrée. Là, vous allez voir, c'est quasiment ça ressemble à une aréna. C'est pas compliqué. Mais on est allé prendre des marches le soir et on a découvert les fameux restaurants dans des autobus où on visite la ville de Lyon. En dégustant une bonne table. Tu sais, là, il y a des tables dans l'autobus et on mange. Alors, c'est un restaurant roulant. Alors, encore une fois, un lien avec l'automobile, mais ça m'avait impressionné. J'ai dit, wow! Et ça existe à Lyon, si vous avez la chance, allez faire un tour, si vous pouvez, essayez ça. Moi, je ne l'ai pas essayé, mais d'après moi, ça vaut la peine.
4: Moi, une anecdote, derrière, ouais, la Nationale 7 en Allemagne, à un moment donné, c'est, ouais, Mercedes, on a fait une soirée. Ils ont loué un tramway,
5: ouais,
4: dans une ville, dont j'ai oublié le nom.
5: Ouais.
4: Puis à ce moment-là, ça s'appelait le Party Wagon.
5: Okay.
4: À un bout, il y avait un bar avec des serveuses. À l'autre bout, il y avait un orchestre bavarois. Puis au plafond, il y avait des saucisses qui passaient.
5: Oh mon Dieu!
4: Puis on traversait la ville, puis on arrêtait à des endroits. Puis là, il y avait des gens avec des galandés wagon, les J-Class.
5: Ouais.
4: Qui apportait de la bouffe, on mangeait sur le trottoir, on rembarquait dans le Party Wagon.
5: Non, ça n'a pas de bon sens. Mais écoute, ils ont l'imagination. Hey, mon cher Denis, ça,
4: ouais,
5: va.
4: OK. Mais tout ça pour dire que, ouais, Michelin et l'automobile,
5: ouais,
4: et la gastronomie, ça va dans la même phrase.
5: Bon, ben moi, je vais demander à un constructeur qui puisse organiser un voyage comme j'ai fait sur la route 66, mais qu'on fasse au moins la Nationale 7 une fois dans notre vie. Je t'inviterai. Hey, merci, mon cher Denis.
4: Merci, bonne semaine.
5: C'est toujours un plaisir de te parler. C'était vraiment intéressant. On va aller faire une pause. Au retour, Marc Bouchard sera là avec son essai de la semaine.
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1: Pour la portion essai routier de la semaine, eh ben Marc Bouchard va nous présenter la Golf R de Volkswagen. Voiture intéressante, malgré tout, même si on n'a plus de Golf au Canada, puis en Amérique du Nord, au moins la Golf R, ça, c'est un véhicule qui a quand même un certain attrait. Et on va parler des accessoires que les plus prisés par les acheteurs de voitures neuves. Salut, mon cher Marc.
6: Salut, mon cher.
1: Bon, la Volkswagen Golf R, on avait parlé de la GTI il y a un petit bout de temps. Maintenant, la Golf R de nouvelle génération. Le dernier modèle, c'est-à-dire la version 2024, ça a l'air de quoi?
6: Ben, écoute, c'est une Golf. Hein? On sait ce que c'est, même si on n'a plus, tu l'as dit, de Golf comme tel au Canada. La Golf est quand même un véhicule qui a un certain attrait chez nous. C'est un véhicule que l'on aimait. On aime la conduite, on aime la tenue de route. Évidemment, on a retransmis ça vers la Golf R, qui est la version la plus performante de Volkswagen, de Golf, avec son moteur 4 cylindres 2 litres, turbo comme il se doit, 315 chevaux, 280 livres-pieds de couple. Bonne nouvelle, moi j'avais la version manuelle, qui est une espèce en voie de disparition,
1: oui,
6: puisque la prochaine Golf R n'aura plus la boîte manuelle.
1: Ah, et ça, là, c'est... Mais je comprends pas, parce qu'en Europe, la boîte manuelle, c'est encore très populaire.
6: Oui, mais chez nous, pas du tout. Puis fais le tour. Regarde, là, pense vite, là.
1: Ouais.
6: Et trouve-moi 5 voitures qui sont vendues avec une boîte manuelle, là. Va falloir que tu cherches.
1: Oui. Ben, il y a la Nissan Sentra.
6: Ouais.
1: C'est Honda, est-ce qu'il y en a encore? Oui, non?
6: Civic, probablement, dans certaines versions.
1: Oui.
6: Chez Mazda, la Mazda 3, je pense qu'elle n'est plus manuelle.
1: Non.
6: MX-5, elle est offerte en manuel.
1: Oui.
6: Mais tu sais, là, tu vois, là, on est obligé de se creuser la tête, là.
1: Ouais, ouais, c'est vrai.
6: Alors qu'auparavant, tous les modèles offraient au moins une déclinaison manuelle. Ce n'est plus le cas. Donc, faut quand même avouer que dans le cas de la Golf R et de la GTI, la version automatique, elle est intéressante parce que c'est une boîte à double embrayage qui est super rapide, qui est efficace et qui va très bien. Donc, c'est vrai que c'est pas manuel, mais c'est quand même intéressant et c'est quand même performant et dynamique.
1: Et il faut pas oublier aussi que le flux de circulation depuis quelques années, les gens sont pris dans le trafic et des boîtes manuelles qui n'en veulent plus.
6: Ben écoute, lundi matin, quand j'ai venu le temps de rapporter la voiture,
1: ouais,
6: et que normalement mon tracé me prend 1h, 1h10,
1: ouais,
6: et que là, ça m'a pris 2h30, je t'avoue que j'aurais beaucoup apprécié une boîte automatique.
1: Oui, hein? C'est ça.
6: Tu sais, quand tu ramènes l'auto et tu as une crampe dans le mollet gauche, là,
1: oh, ça, c'est un petit peu plus fatigant. Moi, ça, je te comprends là-dessus. OK. Bon.
6: Ceci étant dit,
1: ouais,
6: il faut quand même dire que la boîte manuelle se manie très bien. Elle est bien étagée. Tu sais, il n'y a pas. C'est pas un problème dans le sens où si j'avais une crampe, c'est pas parce qu'elle allait mal, là. C'est vraiment parce que je l'ai surutilisée en peu de temps. Faut aussi se rappeler que la Golf R, elle est maintenant absolument toute seule dans son créneau.
1: Ouais.
6: Elle n'a plus d'opposants à proprement parler, puisque il n'y a plus de WRX STI.
1: Oui, c'est vrai.
6: Donc, on a arrêté à la WRX, qui est davantage la rivale de la GTI.
1: Oui.
6: Il n'y a plus de Focus RS.
1: Non. Non.
6: Donc, encore une fois, ça, c'était une intégrale de plus de 300 chevaux. Ça n'existe plus du côté de chez
1: moi. La Civic Tipper.
6: Civic Tipper, mais c'est une traction.
1: Oui, il ne se fait pas 4 roues motrices, oui.
6: Non. Alors, il n'y a plus personne qui est vraiment un concurrent direct de la Golf R.
1: Oui, OK.
6: C'est un véhicule qui a... Écoute, c'est une belle homogénéité, je suis obligé de te dire, là. Donc, oui, les suspensions sont un peu rigides parce qu'on a voulu garder quand même un certain look sportif et un certain comportement sportif, ce qui est de bonne guerre, puis c'est une bonne affaire. Mais on joue quand même la carte davantage du confort avec la Golf R.
1: Bon, ouais.
6: Comme je l'ai souvent dit, le poids des années s'est enroulé plus autour de ma taille qu'ailleurs. Fait que quand je m'assois dans une voiture sportive, j'ai besoin d'avoir un certain support. Et la Golf R te le procure, peu importe de quoi t'as l'air. Le siège est vraiment enveloppant, te donne vraiment une bonne retenue. Et la position de conduite, elle est facile à aller chercher, elle est facile à trouver. Donc, t'es vraiment confortable, même si tu conduis de façon dynamique, et si tu veux juste faire une randonnée longue distance, tu es aussi très confortable. Ça, il n'y a aucun souci là-dessus.
1: Ouais.
6: Bon, on l'a dit, la puissance, c'est correct. Ça fait 0,100, 4,5, peut-être un peu plus. Parce que ça demeure quand même un véhicule qui est assez lourd, compte tenu de la présence du rouage intégral. C'est pas l'affaire la plus légère au monde. Donc, ça fait le travail, mais c'est peut-être un peu moins dynamique. Sauf que, je le répète, on mise vraiment, vraiment beaucoup plus sur le confort. La bonne nouvelle, c'est qu'au moins cette année, on a amélioré le système d'infodivertissement qui était une catastrophe absolue sur quatre roues les années précédentes, l'année précédente en particulier.
5: Mais ça fait longtemps que Volkswagen a de la misère avec ça, avec toutes ces composantes électroniques puis avec ces systèmes multimédia. D'ailleurs, on essaie de se trouver des associés, là, puis je pense qu'ils l'ont trouvé il n'y a pas longtemps, mais oui, pour les aider justement à développer de ce côté-là, parce que c'est vraiment pas génial, là.
6: Non, c'est loin d'être génial. Ça plantait à tout bout de champ. La bonne nouvelle, c'est que la dernière fois que j'avais conduit une Golf, le système avait planté à côté. Quand j'ai pris la Volkswagen ID4 il y a quelques semaines...
5: C'était la même chose? Ouais.
6: Ah, j'ai ramené la voiture, l'écran était orange.
5: Ouais, je me souviens.
6: Absolument... Ouais. Alors que là, ben, au moins avec la Golf R, je n'ai absolument eu aucun problème de ce côté-là. Tout s'est bien déroulé. Il n'est pas aussi rapide qu'on souhaiterait, le système, mais il fonctionne quand même bien. Bon, l'ergonomie, ça laisse à désirer. On aimerait plus de boutons physiques, des boutons peut-être plus gros, plus faciles à utiliser, mais dans l'ensemble, on a amélioré le tout, donc c'est une bonne nouvelle. C'est vraiment le comportement routier de la voiture dont il faut parler, parce que c'est pour ça qu'on l'achète.
5: Ouais.
6: Moi, j'aimais la GTI. Je trouve que la GTI est plus légère et plus nerveuse un petit peu. La Golf R, c'est vraiment le plus beau compromis que tu peux avoir dans ce monde-là. Donc, bonne direction, une direction qui est assez précise, une tenue de route qui est, ma foi, assez remarquable malgré tout. Les accélérations qui sont là, les freinages qui sont très bons. La boîte de vitesse, je te l'ai dit, c'est pas quelque chose qui nous apporte un grand souci. Donc, honnêtement, dans l'ensemble, je donne une bonne note, même si, il faut le rappeler, c'est quand même une voiture qui vaut 50 000 $ et plus.
5: Oui, mais en même temps, écoute, quand on regarde le prix des véhicules utilitaires sport, qui n'offrent vraiment pas le plaisir de conduite d'une Golf R, on s'entend là-dessus. La voiture avec son rouage intégral, même moi je l'ai eu en hiver, c'est magnifique, c'est merveilleux, c'est super le fun à conduire. Alors oui, encore une fois, et en plus de ça, ça n'a pas l'air d'une voiture habillée avec un million de petites moulures un peu partout pour lui rendre une allure un peu plus agressive. C'est une voiture. C'est ça, mais tu sais, je veux dire, c'est une voiture, la Golf R. Si tu regardes pas la lettre R en arrière, tu dis que c'est une Volkswagen Golf.
6: Oui, mais c'est ça. Je trouve qu'ils ont fait quelque chose de très homogène.
5: Ouais.
6: C'est-à-dire que ça marie à la fois le confort, le raffinement habituel de la Golf, le plaisir de conduite, le dynamisme. Donc, ils ont vraiment fait un beau... Excuse-moi le l'anglicisme, mais ils ont fait un beau package. Ils ont fait un beau groupe qui permet vraiment à la voiture d'être exceptionnelle. C'est juste comme je te dis que c'est 50 000 $ et un peu plus... Et à ce niveau-là, moi, ce qui me fait me questionner, c'est à qui...
5: Ben, ça s'adresse à quelqu'un qui cherche une sportive, mais... mon Dieu. C'est vrai que la clientèle qui est acheteur de ce type de voiture-là vont vouloir avoir quelque chose qui est un petit peu plus d'éclat, un petit peu plus spectaculaire. Mais ça, c'est loin d'être spectaculaire. Comme je le dis, c'est vraiment ces profils bas à outrance, là.
6: Oui, exactement. Mais c'est le fun. On ne peut absolument rien dire contre la conduite de ce véhicule-là. C'est vraiment agréable, c'est vraiment là. Même la sonorité du moteur, on l'entend juste ce qu'il faut. Tu sais, je trouve que c'est bien équilibré. Il y a l'ergonomie qui voudrait qu'on devrait réviser, puis évidemment, le fait que peut-être des fois, j'aimerais ça être un peu plus pimpé là, de l'extérieur pour me dire, regarde, tu conduis qu'il y a une voiture qui est une vraie sportive.
5: Mais est-ce que ça se peut que ça soit une voiture en fin de carrière, ça?
6: Ben, moi, je pense que, écoute, objectivement, on ne renouvellera pas, je pense, les GTI et les Golf R. À mon humble avis, ça va finir là, puis on va s'en aller vers des voitures. Tu sais, on a fait des versions, ça s'appelle des GTX, des versions électriques de performance de Volkswagen en Europe. On les a pas chez nous, mais je pense que c'est une question de temps avant que Volkswagen, quoique, bien malin, celui qui va être capable de m'expliquer c'est quoi la stratégie de Volkswagen en Amérique du Nord.
5: Oh, ça, c'est une question quiz, ça, mon ami. Oui.
6: C'est ça, m'a dit. Ouf. Parce que, honnêtement, je comprends pas où ils s'en vont. Tu sais, ils nous amènent un ID Buzz qui est magnifique, mais dont le prix de départ est de 80 000 $.
5: Non, ça, c'est... Je sais pas.

0: Volkswagen se refuse à nous amener. Alors, je comprends pas, honnêtement. Donc, quand tu me dis, est-ce qu'il est en fin de carrière? Ben, peut-être. Ce serait effectivement le profil auquel on pourrait s'attendre. Mais avec Volkswagen, on n'en est pas à une première surprise près.
1: Non, tout à fait, on ne sait jamais. Ben, écoute, une bonne note quand même. Pour la Golfer, si vous cherchez une voiture à caractère sportif, maintenant, les options, en tout cas les accessoires que les gens favorisent lors d'achat d'un véhicule neuf, tu dois en avoir une liste complète, là.
0: Oui, il y en a pas mal, mais le top 10, en fait, c'est une étude qui a été faite par une firme qui s'appelle Auto-Pacifique, et ils ont demandé aux gens ce qui était le plus important dans une voiture. Et très honnêtement, je vais être franc avec toi, j'ai été très surpris, parce que pour moi, la majorité de ces affaires-là, c'est le fun de l'avoir, là.
1: Mais c'est pas essentiel.
0: Mais ça serait pas un facteur déterminant dans l'achat d'une voiture.
1: Okay.
0: Par exemple,
1: ouais.
0: 44% des gens ont dit que ce qu'ils voulaient, c'était une plaque à induction pour recharger leur téléphone aux places avant.
1: Ah.
0: OK?
1: Ouais.
0: Ça, c'est le numéro 1.
1: Ouais.
0: C'est ce qui est le plus demandé.
1: Ah.
0: Et le numéro 2,
1: ouais.
0: C'est la même chose, mais pour les places arrière. Sincèrement, je pourrais même pas te nommer un véhicule qui a ça aux places arrière actuellement.
1: Non, aux places arrière, ça, j'en connais pas. Aux places avant, oui, il y en a plusieurs. Mais encore là, moi, s'il y a une prise USB ou les nouvelles prises là, pour un fil, là, moi, je suis pas trop bien que ça. Là.
0: C'est ça.
1: Je paierais pas une option de 400-500$ pour avoir ça. Là.
0: Non, mais exactement. C'est des affaires comme ça qui m'étonnent. Tu sais, dans le top 10, tu as aussi, par exemple, les essuie-glaces à détection de pluie.
1: Ouais, non, non plus.
0: OK, ouais. C'est correct. T'sais, c'est le fun quand je l'ai. Ouais. Mais autrement, je le mets en mode, tu sais, de temps en temps, puis je varie le rythme moi-même. Je suis un peu capable de faire ça, des fois.
1: Oui.
0: L'autre élément, c'est la mise en mémoire du profil du conducteur.
1: Les sièges, ça, là?
0: Quoi?
1: Je n'utilise jamais ça.
0: Écoute.
1: Jamais.
0: Moi non plus. Moi, je pense que je l'ai utilisé. Mais c'est pas vrai, là, quand mon fils prenait le volant, tu sais, lui, il fait 6'3", fait évidemment, il réglait le siège de façon un peu différente, là. Fait que ça m'évitait de me le replacer, mais honnêtement, j'ai dû m'en servir 10 fois au cours des dernières années.
1: Non, parce que surtout avec des sièges électriques, c'est facile de les placer, hein?
0: Ben oui.
1: On fait pas de tendinette avec ça, là.
0: Non, exactement. Ah, bon. Mais c'est pour ça que je te dis, c'est plein d'affaires comme ça. Je te parle, je suis toujours dans le top 10 des affaires que les gens veulent le plus. Là. Imagine-toi un star, un espèce de volet pour que les passagers arrière n'aient pas trop de soleil.
1: Ben non, ça...
0: C'est 33% des demandes.
1: Ça. Hein? Ben voyons donc.
0: Je te dis, c'est hallucinant. Et parallèlement à ça, ceux qui ont comme plus, à mon avis, plus d'allure, les sièges chauffants et ventilés. Bon. Ventilé, je tiens moins. Les sièges chauffants, je peux comprendre qu'il y a un certain intérêt. Ça fait quand même partie des affaires plus normales.
1: Oui.
0: Chez nous. Ouais. Le toit ouvrant. Bon, moi, je me sers jamais de ça.
1: Jamais, okay? Moi non plus. Jamais.
0: Jamais de chez jamais.
1: Même les toits panoramiques maintenant, là, quand il y a une toile, je ferme la toile.
0: Moi aussi. Ouais. Mais à part, comme je disais à quelqu'un, sauf quand on tourne des vidéos, on a besoin de lumière, le reste du temps, je vous le ferme.
1: Ouais,
0: puis je ne paierai jamais 1500$ de plus pour avoir ça sur mon auto.
1: Non.
0: Mais ça fait partie des demandes. Et bon, tu peux comprendre un peu pourquoi. Et l'autre qui m'a honnêtement un peu rassuré, c'est quand même 32% des gens qui veulent avoir une alerte de trafic transversal quand ils reculent.
1: Ouais, ça c'est correct. Ça, oui.
0: Ça, tu dis, regarde, tu sors d'un stationnement, tu n'as pas de bonne vision, c'est le fun que ce soit bien placé. Mais tu sais, des affaires, 31% des gens ont demandé un compresseur à air.
1: Pourquoi? C'est parce que quand tu n'as pas de pneus de secours, tu as quoi?
0: Ben, tu as une petite machine qui te souffle tu l'as déjà, ton compresseur à air. Tu n'as pas besoin d'avoir quelque chose qui est construit à même le... Tu sais, dans le temps, là, moi, quand j'ai eu mon Aztec, il y en avait un compresseur à air dedans pour souffler des matelas pneumatiques puis des ballons, tu sais, mais je m'en suis servi peut-être une fois en 4 ans de possession, là.
1: Ouais.
0: Tu sais, une prise de courant 110.
1: Ben, ça, dans un automobile ou dans un VUS, je sais pas. Mais ça peut servir à quoi, ça?
0: Ben, tu branches ton... T'as pas le fil, t'as pas le bon fil pour te brancher, fait que tu branches ton téléphone. Je veux dire, honnêtement, je ne sais pas trop. Alors, comme tu vois, ce sont des demandes

0: assez particulière, extrêmement pointue.
1: Ouais.
0: Et ça m'a vraiment beaucoup surpris. Puis écoute, c'est un sondage, là. 14 900 répondants.
1: Hey, c'est quand même beaucoup de monde, là.
0: C'est du monde, là.
1: Ouais.
0: Alors, on n'est pas en bonne place, nous autres, parce qu'en tout cas, moi, ça ne correspond pas du tout à ce que je cherche dans une voiture. Et j'étais très étonné de voir ce que c'est.
1: Ben, écoute, je suis un peu d'accord avec toi, parce que moi, il n'y a rien qui m'attire là-dedans. Il n'y a rien pour lequel je paierais un montant supplémentaire pour le faire installer dans l'auto. Je te dirais, moi, climatiseur, les vitres à ouverture électrique et le régulateur de vitesse, moi, ça me suffit amplement.
0: C'est ça. Si le chauffeur, je le prends avec plaisir.
1: Ah,
0: oui, oui,
1: ouais.
0: Mais, tu sais, encore une fois, je m'en passe, puis c'est pas grave.
1: Ah, oh, ouais, c'est pas grave. On est capable de s'en sortir vivant. Hey, mon cher Marc, merci.
0: Ben, merci à toi.
1: Puis on se reparle la semaine prochaine, bien sûr.
0: Avec plaisir. Bye-bye, bonne semaine.
1: Bye-bye, bonne semaine. Marc Bouchard qui nous parlait de son essai de la Golf R et des accessoires que les gens ont tendance à demander dans un véhicule neuf. On est encore vraiment très surpris des accessoires que les gens demandent. J'espère que l'émission vous a plu. Je vous donne rendez-vous la semaine prochaine, encore une fois, même heure, même poste. D'ici là, surtout, soyez prudents. Bonne route.
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Bienvenue à tous et à toutes à l'antenne de Route 17. Ici Joey qui est avec vous autres pour l'émission Culture Geek de cette semaine. Un petit clin d'œil à Star Wars, étant donné qu'il y a deux jours, nous étions le 4 de mai. Donc, on a entendu la version thème de Super Star Wars au Super Nintendo. Et on reste sur ce jeu avec le premier tableau, Desert Journey, qui m'a donné tellement souvent de mal de tête, mesdames et messieurs. Donc, ça va être notre petit segment Star Wars pour ce soir. Merci d'avoir été. Merci d'être des nôtres pour ce soir.

Super Star Wars, un jeu de Super Nintendo qui prenait probablement la force pour être capable de faire le tour parce que c'était très difficile pour l'époque. Mais bref, c'était quand même une excellente adaptation en 16 bits de la musique des films de Star Wars. Maintenant qu'on a fait notre petite tournée du 4 de mai, May the Force be with you, qui était il y a deux jours, on va s'éloigner un petit peu de la galaxie, on va se rapprocher un petit peu de la Terre. On est actuellement dans une belle tempête de pluie, ça fait du bien, ça réhydrate nos forêts, nos terres et la nature. Alors pourquoi pas se lancer dans l'univers de Donkey Kong Country? Voici Sloppy Sands, parce que c'est un petit peu boiteux à l'extérieur.

La prochaine pièce nous apporte dans le monde très apprécié de Animal Crossing. Voici 6 p.m. ou 6 h p.m. Rainy, The New Horizon.

Pour la première fois à l'émission, on s'en va écouter une pièce sortie du jeu Céleste. Pas la première fois qu'on entend du Lena Rain, mais voici First Step du fameux jeu Céleste.

Toujours sur notre petit thème de jour de pluie, mais en restant, pourquoi pas, dans le monde du printemps, tiré du jeu Stardew Valley, voici Wild Horse Radish Jam.

qui est vraiment intéressant avec Stardew Valley, c'est que le créateur du jeu, qui a travaillé littéralement sur le jeu à lui tout seul, ou presque, qui est Concerned Ape, et celui-là qui a aussi composé la musique ou les plusieurs musiques qu'on peut entendre dans le jeu Stardew Valley, même que le gars était tellement maniaque de faire sa propre musique que c'est un petit peu pour ça qu'il a commencé à faire un jeu. Il s'est dit, je sais pas où est-ce que je vais pouvoir mettre ma musique, mais pourquoi pas faire un petit jeu pour aller avec les musiques que ça me tente de composer. Et Stardew Valley est devenu l'une des franchises les plus lucratives dans le monde du indie gaming. Puis c'est surtout intéressant de voir qu'est-ce qu'une personne est capable de faire lorsqu'ils sont très motivés. Maintenant, on s'en va de nouveau dans le concept très concept de la pluie, tiré du film des années 1950 de Gene Kelly. Voici Singing in the Rain à l'antenne de Route 17.

Un grand classique du film. Et maintenant, on s'en va dans un autre univers complètement dans le monde des jeux vidéo. Il y a certains jeux qui ont tellement l'attention du détail que, dépendamment de ce qu'il fait dehors comme température ou si on est le jour ou la nuit, la musique va s'adapter à cette température-là. Donc, voici tiré du jeu Xenoblade 2, durant la nuit, la toune de Fonsa Mima.

Dans l'univers de Xenoblade, ben c'est ça, il y a beaucoup de musiques qui sont un peu plus relaxantes. Mais là, on va mettre un petit peu de musique pour vous retenir l'attention tirée du jeu Final Fantasy X. C'est le Battle Team, parce que j'ai toujours trouvé qu'il y avait une petite dose de pluie, de musique mouillée dans l'ambiance et la musique de Final Fantasy X.

À partir de maintenant, on s'en va plonger dans un tapon de classique. Tiré du Super Nintendo, voici Crateria de Space Pirate. De Super Metroid.

La prochaine est l'un des plus grands classiques du Super Nintendo, encore une fois sur cette console, tiré du jeu du premier Donkey Kong. Voici Aquatic Ambience.

Maintenant tiré du jeu Zelda en version Big Band, pourquoi pas faire, lorsqu'il y a un feu de forêt, se promener dans le bois avec un ocarina puis faire la chanson de la tempête. Apparemment, c'est toujours gagnant pour faire tomber de la pluie.

La prochaine, vous la connaissez peut-être sous le nom de Jolly Ranger Bay ou peut-être encore sous le nom de Dire Dire Ducks. Voici l'une des plus grandes chansons du Nintendo 64, tirée du jeu Super Mario, ben oui, 64.

La prochaine, c'est tiré du jeu Minecraft, parce que oui, quand il mouille à Vars, ça donne le goût d'aller se perdre dans un univers unique. Voici Moog City 2 de C418.

Maintenant, pour rester dans l'ambiance glauque et grise, voici tiré du jeu PC, l'un de mes préférés sur le old school Windows 95-98, Diablo 1 Tristram.

C'est malheureusement tout le temps que nous avions ensemble ce soir, chers auditeurs, pour l'émission Culture Geek, spécial jour de pluie. Et avec un petit accent au début de Star Wars, bien entendu. Mais c'est pas tout à fait la fin, parce qu'il nous reste encore une chanson ensemble à explorer. Et c'est une chanson remixée que j'ai décidé de mettre pour vous autres, tirée du jeu Donkey Kong Country 2. Oui, c'est la troisième chanson de Donkey Kong ce soir. Faut croire que Dave Wise y connaît la musique de pluie. Alors, voici Encounter in the Abyss. À la semaine prochaine.